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Vous êtes à l'écoute de la chanson française sur la cassette numéro 636 face A, enregistrée le 6 novembre 93 par Marcel. Il propose la valse du troisième âge par Jean-Désiré Bailly, son orchestre, ses chanteurs.

Mesdames, mesdemoiselles, messieurs, puisque vous avez eu l'amabilité de retourner ce disque, voici la deuxième chansonnette.

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Donc c'était 81, et donc c'est parti de là, de quelques temps après. 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
1: Aujourd'hui, on va parler du shuffle en fait. Donc, le shuffle, certainement vous avez déjà entendu parler de ce battement-là.

0: Et c'est parti pour la 81e émission de Du Poil sous les bras. Et moi, eh bien, la petite blanche, je suis ravie de vous retrouver pour une nouvelle saison, accompagnée d'invités qui en ont sous les aisselles et qui sauront, j'en suis sûre, nous transmettre des savoirs. Parce que oui, aujourd'hui, encore plus qu'hier, il est essentiel d'avoir accès à des connaissances et de pouvoir nourrir notre intelligence avec ces connaissances. Une intelligence bien humaine, car je fais partie de celles et de ceux qui considèrent que le doute, la subjectivité, le ressenti, les émotions, le goût, tout cela participe de notre intelligence et que donc il n'y a point d'intelligence artificielle. J'espère que Du Poil sous les bras est une invitation à faire fructifier votre intelligence humaine. Mais trêve de blabla, voyons tout de suite à qui nous avons affaire aujourd'hui.
1: Les gens comme moi sont des gens qui aiment creuser des questions en suivant le débat public. Et donc creuser des questions pour qui semblent simples, jugées d'avance et qui en fait méritent d'être creusées. Et c'est ce qui me caractérise, je pense, c'est de vraiment de prendre une question et puis d'essayer de la complexifier en montrant qu'elle n'est jamais aussi simple qu'elle n'a l'air dans la manière dont elle est présentée dans le débat public. Les gens comme moi, c'est aussi des gens qui sont inquiets face à l'époque que nous vivons, qui, malgré un optimisme, je pense, qui me caractérise au quotidien, j'aime voir la vie du bon côté. En ce moment, je trouve qu'il y a plein de signaux d'alerte qui m'inquiètent et je crois qu'on est toute une série de gens à ressentir cette forte inquiétude.
0: Et je confirme, je fais partie de ces gens inquiets. Inquiets de la montée du racisme, du rejet de la différence, de la brutalité, de l'autoritarisme politique, du masculinisme mortifère de nombreux hommes d'État notamment. Et je suis inquiète, bien sûr, de l'inaction de nos gouvernants face au dérèglement climatique. Mais justement, raison de plus pour écouter Du Poil sous les bras et pour l'heure, raison de plus d'écouter mon invité.
1: Bonjour, je suis Anna Arzmanoff, je suis maîtresse de conférence habilitée à diriger des recherches à Sorbonne Université. Donc je suis au départ spécialiste d'études littéraires et linguistiques, mais depuis une dizaine d'années, mes recherches ont beaucoup évolué puisque je suis devenue co-titulaire d'une chaire du CNRS sur les enjeux contemporains de la liberté d'expression. Et dans ce cadre, je m'intéresse à ces enjeux contemporains sous différentes formes. Donc ça peut être le tribunal. J'ai publié déjà un livre sur les critères appliqués par les juges pour évaluer les limites de la liberté d'expression, comment on dit ce qui est une provocation à la haine, une injure, etc. Dans ce cadre, j'ai aussi réfléchi à la comparaison entre la France et les États-Unis sur la manière dont on conçoit la liberté d'expression et comment ces deux conceptions se heurtent actuellement. Et puis, depuis une dizaine d'années aussi, je m'intéresse à la question de toute la régulation de la création et toute la manière en fait dont la liberté de création s'exerce à notre époque contemporaine. Donc à la fois en France et au Canada.
0: Il y a déjà plein de choses passionnantes dans ce petit bonjour. La liberté d'expression, bien sûr, on va y revenir, mais aussi la liberté de création. Dans le livre « Censure » qui paraît aux éditions Anamosa, dans une collection que j'apprécie beaucoup, « Le mot est faible », Anna Arzmanoff nous éclaire sur ce qu'est réellement la censure. Parce qu'aujourd'hui, beaucoup de monde, surtout à droite, on va pas se mentir, crie à la censure. Alors quel rapport, me direz-vous, entre la liberté de création, artistique en l'occurrence, et la censure ? Eh bien, c'est dans le champ de la création artistique, de la production culturelle, pourrait-on dire, que la censure, ou ce qui s'en approche, s'exerce le plus. Cela vous étonne, vous interpelle ? Eh bien, restez au frais, dans Du Poil sous les bras, et vous sortirez de cette émission avec quelques bases supplémentaires pour défendre la démocratie, rien que ça. Car comprendre ce qu'est la censure, mais surtout ce qu'elle n'est pas, eh bien c'est faire le premier pas pour accepter les espaces de confrontation et de désaccord essentiels pour la démocratie. S'intéresser à la censure, c'est essayer de saisir ce qui ne relève justement pas de la censure, mais de l'entrave, du conflit, de l'empêchement, de l'atteinte, de tout un tas de mécanismes qui ne sont pas de la censure. Donc j'invite particulièrement tous les ouin-ouin, ces mâles blancs réacs, adeptes du « on ne peut plus rien dire » à écouter avec attention ce qui va suivre, même si cela risque de les bousculer très fort, j'en ai conscience. On sait que ce n'est pas facile pour cette catégorie de la population d'accepter une critique, même minime. Du poil sous les bras. Pour les ouin-ouin, mais pour les autres aussi. C'est parti.
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0: Alors d'abord, il faut qu'on parle de la liberté d'expression. Parce qu'on entend un peu tout et n'importe quoi à propos de la liberté d'expression, surtout n'importe quoi d'ailleurs. Et donc, avant de voir ce qu'est la censure qui agit dans le champ de la création, penchons-nous sur la liberté d'expression, qui est un peu, d'après ce que j'ai compris, la porte d'entrée pour parler de la censure.
1: Oui, tout à fait. Alors, dans votre question, il y a un élément que je trouve très intéressant, c'est que vous dites qu'actuellement, on dit un peu tout et n'importe quoi sur la liberté d'expression. En effet, la liberté d'expression est au cœur du débat public actuellement et aussi, en fait, fait l'objet d'instrumentalisation et qui, en fait, je pense, peut très bien expliquer les mécanismes de censure dans lesquels on va entrer tout à l'heure, puisque, en fait, on a notamment de la part du milieu réactionnaire, une sorte d'accaparation de la liberté d'expression, du concept même de la liberté d'expression, qui consiste à dire on ne peut plus rien dire, c'était mieux avant. Et donc ça c'est la première chose que l'on peut dire, c'est qu'actuellement il y a vraiment dans le débat public des oppositions et donc une instrumentalisation de ce concept-là. Et ce concept-là, justement, il est souvent mal compris parce que quand il fait l'objet d'appropriations réactionnaires, on ne sait plus très bien ce qu'on entend par liberté d'expression. La liberté d'expression, c'est un principe fondamental, une liberté fondamentale qui est protégée de manière constitutionnelle, donc protégée en France, mais aussi limitée. Et ce n'est pas nouveau. Donc quand on dit on ne peut plus rien dire, il faut rappeler que en France, en fait, on n'a quasiment jamais pu tout dire, tout en protégeant la liberté d'expression. En 1881, donc il y a eu une loi qui a été promulguée, donc qui a servi à la fois à la protéger et à la limiter. Parce que l'idée, c'est qu'en la limitant, on peut donner... c'est une condition du bon exercice de la liberté d'expression pour tout le monde. Je m'explique. Donc si on a, dans un pays, on peut injurier son prochain, si on peut le diffamer, si on peut provoquer à la haine, l'idée, c'est que dans ce cas-là, il n'y a pas d'équité entre les différentes personnes dans le débat public. Et donc, pour cela, il vaut mieux limiter ce type de discours pour pouvoir accéder à cette plus grande équité. Donc, c'est le paradoxe de la liberté d'expression telle qu'on la conçoit en Europe, qui consiste à la réguler, notamment sur les discours de haine. C'est celui-ci, c'est que pour la protéger et pour la rendre meilleure, cette liberté d'expression, il faut en réalité la réguler. Et peut-être que là, c'est important de faire une petite parenthèse sur la question américaine, puisqu'aux États-Unis, en fait, la conception est très différente. Ce qui nous oppose aux Américains, c'est la régulation des discours de haine. Aux États-Unis, on peut dire ce qu'on veut, on peut avoir un discours raciste, on peut avoir un discours discriminatoire, etc. C'est tout à fait possible et autorisé par le fameux Premier Amendement. Et actuellement, ce qui est très intéressant, c'est que on a une influence en fait de cette conception américaine dans le débat français pour plusieurs raisons. Tout d'abord parce que là où les gens s'expriment, c'est sur les réseaux sociaux, ce sont des plateformes américaines et que l'Europe cherche à réguler. Donc ça, c'est déjà une première zone de friction, mais aussi parce qu'on a une importation en France du vocabulaire du Trumpisme. Et le vocabulaire du Trumpisme, justement, repose là-dessus, sur cette défense à tout prix de la liberté d'expression, du free speech. Le free speech étant la possibilité de tout dire et donc d'être raciste, d'être homophobe, etc.
0: C'est passionnant ce que vient de dire Anna Arsoumanoff. C'est pour protéger la liberté d'expression de tout le monde que cette dernière est limitée par la loi. Par souci d'équité. La liberté d'expression, c'est donc pouvoir dire ce qu'on veut dans le cadre de la loi en vigueur dans le pays où l'on se trouve. Les seuls qui peuvent dire « on ne peut plus rien dire », ce sont les personnes haineuses en France, parce qu'effectivement, on leur interdit de dire certaines choses. Je propose donc à tous les racistes, sexistes, LGBT-phobes, etc. de s'expatrier aux États-Unis pour pouvoir cracher là-bas leur venin quotidien. Bon débarras, qu'ils se cassent, les amoureux du free speech, on sera bien mieux sans eux. Et donc, ce qu'explique Anna Arsoumanoff, c'est que la censure, c'est différent. Interdire à quelqu'un de dire quelque chose d'illégal, c'est pas de la censure. La censure, ce serait interdire à quelqu'un de dire ou de faire quelque chose de légal.
1: Déjà, pour comprendre comment s'exerce la liberté d'expression et à quel moment elle est contrainte ou non contrainte et quelles en sont les limites. Donc là, je ne parle plus des limites juridiques, mais des limites dans le débat public, ce qui est plus facile à dire qu'autre... Enfin, parce que la liberté d'expression, c'est ça aussi, c'est que ça bouge en fait en fonction des différents contextes. Il ne faut pas l'opposer à la censure en fait. Tout ce qui vient modifier les frontières de la liberté d'expression n'est pas forcément de la censure. Donc c'était le postulat de départ de mon livre, qui est de dire arrêtons de parler sans cesse de censure dès lors qu'il y a des conflits dans la liberté d'expression. Parce que la liberté d'expression, c'est aussi la possibilité d'avoir un débat public qui parfois peut être violent, de pouvoir confronter des points de vue de façon virulente. Ça, c'est tout à fait possible. Et donc ça et ensuite ce que c'est que la censure au départ pour essayer de définir, donc c'est le terme de censure, si on prend d'un point de vue juridique, c'est vraiment une censure institutionnelle. Donc c'est-à-dire il y a des pays où il y a une censure qui existe des contenus intellectuels par exemple ou des contenus culturels. On peut penser à l'Iran. Donc en Iran tout contenu culturel est soumis à une autorité de censure qui accepte ou pas que un discours ou un produit culturel soit diffusé. À cet égard, en France, on n'est pas du tout dans ce contexte-là, puisque quand je parlais tout à l'heure de la régulation juridique de la liberté d'expression, ça se fait a posteriori, c'est-à-dire qu'on est condamné pour quelque chose qu'on a déjà dit, donc le discours circule déjà, et il n'y a presque jamais de censure a priori, sauf pour les publications pour la jeunesse qui en France font l'objet d'une lecture par une commission pourra dire si le livre est plutôt destiné aux 13 ans, 15 ans, 18 ans, etc. Vraiment au sens institutionnel, on peut parler de censure s'il y a vraiment un retrait. La censure, donc j'ai dit que ça une première caractéristique, c'est que c'est institutionnel. Deuxième caractéristique, il faut qu'il y ait un empêchement. Et c'est là que si le livre a été retiré, on peut parler d'un empêchement. Si en revanche, on dit que le livre est destiné par exemple aux plus de 18 ans, là on pourrait parler de censure partielle, donc c'est pas exactement un empêchement total pour l'œuvre de circuler.
0: Donc, il y a des censures partielles pour protéger les mineurs. Mais pour être clair, est-ce qu'il y a en France des cas de censure totale de livres pour adultes ?
1: Non, pour adultes, jamais. Il y a eu une fois, donc j'ai interrogé des juges, notamment à la 17e chambre, qui est cet endroit à Paris où on juge presque toutes les publications donc a posteriori, pour appliquer la réglementation relative à la liberté d'expression. Une juge m'avait expliqué qu'elle avait interdit une fois un livre de revenge porn. Et que, en fait, tout le monde s'était moqué d'elle après au tribunal, en l'appelant Anastasie, qui est la grande figure du 19e siècle de la censure. Donc c'est pour dire que ça n'existe pas, en fait. Et ça, c'est important de le rappeler.
0: Deuxième point très intéressant à garder en tête, la censure est institutionnelle. Et en vrai, ça n'arrive quasiment jamais. Encore une fois, tant qu'on est dans le cadre de la loi. Mais alors, comment expliquer qu'on entend autant crier à la censure ? Et est-ce qu'il ne faudrait pas peut-être bannir ce terme, puisqu'il est inapproprié la plupart du temps ?
1: Alors en fait, je ne suis pas du tout pour une censure du mot. Censure, ce serait quand même un comble. Donc c'est pas du tout ce que je dis. Simplement, je pense que c'est important de rappeler ces deux critères. À la fois un critère d'une institution, donc d'État, hein, qui est au départ ce que c'est que la censure, et puis qu'il y ait un empêchement. Ensuite, justement, dans mon livre, j'essaie de réfléchir à ce critère de l'empêchement, ce critère de l'acteur ou de l'actrice qui empêche une production culturelle d'être créée, d'être diffusée, pour essayer de voir ce qui se passe, donc essayer de distinguer les cas. Donc dans certains cas, on peut parler de censure. Donc j'ai cité par exemple, on peut citer l'exemple du Printemps des Poètes, où il y a quelques années, au Printemps des Poètes, le parrain du Printemps des Poètes était un écrivain donc qui est plutôt classé à droite, Sylvain Tesson, Et à ce moment-là, un certain nombre de poètes et poétesses avaient écrit une tribune pour dire qu'ils ne voulaient pas être représentés par cette personne. Et je me souviens que dans la presse, on avait beaucoup parlé de censure. Et là, c'est typiquement un cas où j'ai envie de rappeler qu'il ne s'agit pas d'une censure quand il y a une tribune qui est signée par des personnes qui ne se sentent pas représentées par un président. Donc ce n'est pas un acte de censure, il n'y a aucun empêchement ici, c'est simplement des gens qui expriment leur liberté d'expression. Donc c'est là, je crois, que la frontière est très importante dans la question, dans la notion d'empêchement ou pas par le discours qui est produit.
0: Alors là, j'ai bien compris qu'une tribune, ce sont des gens qui s'expriment librement et que ce n'est absolument pas une censure. Il s'agit de conflits, par exemple, autour de la liberté d'expression, et c'est très bien. Mais par contre, est-ce qu'on pourrait qualifier de censure une décision qui aurait été finalement de refuser que Sylvain Tesson parraine l'événement, puisque dans ce cas, il aurait été empêché?
1: Exactement. En fait, là, on peut parler de censure. Moi, je préfère parler d'entrave parce que je trouve le terme de censure est trop chargé, parce qu'il y a tout de suite une légende noire et qu'en fait, c'est un terme qui permet, qui juge. Donc, quand on dit censure, c'est forcément négatif. Alors que l'idée du livre aussi, c'est de ne pas juger les affaires, mais c'est de les expliquer. Donc, si on reprend ce cas, mais qui est un cas fictif, parce que dans les faits, il n'a pas été empêché. Mais par exemple, là, on a une affaire très récente à Marseille au sujet d'un réalisateur israélien qui était invité dans un festival. Et donc, il y a eu une tribune contre la présence de ce réalisateur israélien donc dans le festival, la tribune expliquant que c'est parce qu'il avait des financements de l'État israélien. Donc on peut dire qu'ici, c'était en plus un appel au boycott. Donc sachant que le boycott est protégé par la liberté d'expression, l'appel au boycott, on peut très bien appeler les gens à ne pas se rendre quelque part, à ne pas aller à un festival parce qu'on désapprouve quelque chose du festival. Ça, c'est tout à fait possible. En revanche, dans ce cas, le réalisateur en question a décidé de se retirer du festival. Donc ici, on peut dire que c'est un cas d'autocensure. Donc là, pour le coup, on peut dire que c'est un cas d'autocensure puisque lui-même s'est senti empêché par cette tribune qui appelait au boycott. Donc c'est là aussi que c'est important de distinguer en fait les actions des uns et des autres. D'ailleurs, c'est intéressant parce que tout à l'heure, dans votre première formulation, vous m'avez demandé si la personne a été empêchée. Vous avez utilisé un passif. Et moi, justement, j'évite le passif. J'ai envie de savoir qui a empêché pour décrire ce dont on parle quand on parlait de Sylvain Tesson. Parce que il faut toujours à la fois dire quelle a été l'action en question, sur quel motif, mais aussi qui a fait quoi. Et c'est ces deux critères qui me semblent très importants à croiser.

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1: Vous êtes bien dans du poil sous les bras. Et oui, si vous avez la chance d'écouter cette émission dans sa version FM, eh bien vous venez d'entendre Ludivine Nebra avec Peuple des Montagnes. Ludivine Nebra est une ariégeoise de grand talent et j'en profite pour saluer les opposants au projet de mine de Salaud dans le Couserans, une mine qui porte bien son nom. Et oui, et le tungstène dont parle Ludivine dans la chanson, si vous avez bien tendu l'oreille, eh bien c'est celui que certains veulent extraire des montagnes ariégeoises, parce qu'avec du tungstène, figurez-vous, on fabrique eh bien des armes, par exemple. Et comme le dit un très joli tag local, 10 ans de mine, c'est 1000 ans de merde. Voilà, c'est dit. Revenons à notre invité, Anna Arsoumanov, qui a écrit « Censure » dans la collection « Le mot est faible » des éditions Anna Moza, une collection qui, vous le savez, si vous écoutez du poil sous les bras, sert à décrypter des mots. Ici, censure. Donc, une censure, on l'a dit, extrêmement rare en France, trop souvent confondue avec ce qui relève de conflits liés à la liberté d'expression. L'autocensure, elle, existe. Par contre, elle est parfois décidée pour anticiper des risques plus ou moins réel d'ailleurs, mais s'auto-censurer, ce n'est pas être censuré. Il n'y a pas eu, par exemple, de décision institutionnelle de déprogrammer le cinéaste Navad Lapid au festival du film de Marseille. Qui décide de la censure et pourquoi ça change tout? Je vous donne un autre exemple dans l'air du temps, puisqu'on y... Quand Patrick Bruel, qui est multi-accusé d'agression sexuelle et de viol, avait annoncé qu'il annulait sa première tournée, Agnès Jaoui avait déclaré qu'elle était contre cette censure. Eh bien, elle avait tort. Ce n'était pas de la censure. Et en plus, si vous voulez mon avis, elle a aussi tort de défendre un type accusé par plus d'une trentaine de femmes. Mais ça, c'est un autre débat. Avançons plutôt sur la censure. S'il y a peu de censure stricto sensu, il y a des tas de situations dans lesquelles des œuvres, des artistes, des productions culturelles sont contestées et font l'objet de mesures contraignantes, pourrais-je dire. Et bien justement, c'est là-dessus qu'Anna Arsoumanov nous invite à nous arrêter. Elle nous invite à développer notre vocabulaire pour nommer plus justement la réalité des faits.
2: Dans le vocabulaire que je propose, je ne suis pas la seule à le proposer, hein, c'est un vocabulaire juridique, je parle plus volontiers d'atteinte ou d'entrave. Et puis après, on pourra éventuellement évoquer la question du combat culturel, qui est très proche de la question de la censure et des limitations de la liberté d'expression. Si je commence par l'atteinte, donc elle est définie de manière juridique, par ses effets. Quand on porte atteinte à une œuvre, c'est qu'on porte atteinte à son contenu, à sa matérialité. Et dans ce cadre, on peut dire qu'il y a des atteintes qui sont de vraies atteintes et d'autres qui ne sont pas de vraies atteintes. Et pourtant, on les met toutes dans une même catégorie qu'est la censure. Je m'explique. On reproche souvent aux actions écologistes de pratiquer de la censure quand, par exemple, elles font des jets de soupe dans un musée. Sur une œuvre, donc la Joconde, ça a été le cas de la Joconde, d'une œuvre de Monet aussi. Donc on leur reproche de censurer des œuvres en jetant des jets de soupe sur ces œuvres. En réalité, il n'y a jamais d'atteinte de ces œuvres, puisque elles sont protégées, il suffit de nettoyer. Et ici, l'œuvre sert de support pour l'expression, en fait, pour attirer l'attention du public sur des questions écologiques. Il ne s'agit pas de porter atteinte au contenu de l'œuvre, et d'ailleurs, ce n'est pas son contenu qui dérange, mais vraiment, parce que c'est une œuvre célèbre, ça permet de donner une visibilité à une cause. Donc on voit bien ici qu'on est au contraire dans la liberté d'expression. Et c'est une façon d'amplifier une expression par le biais de ce qui ressemble à une atteinte ou à une censure d'une œuvre très connue, mais en réalité, il n'y a pas du tout de censure. En revanche, on peut opposer donc ce type d'atteinte à des atteintes qui sont irréversibles, qui consistent à détruire des œuvres et surtout lorsque le contenu dérange. Donc, on peut prendre l'exemple d'une exposition féministe à Nîmes qui s'appelle Benzi Cyprine, donc il y a quelque temps, qui a été saccagée. Et dans cette exposition, il y avait presque que, enfin, c'était des représentations de femmes qui posaient problème, notamment lorsqu'elles étaient érotisées, etc. Donc, on voit bien ici que la logique est très différente déjà en termes de motivation, puisque là il s'agit de faire disparaître une œuvre en raison de son contenu et non pas de profiter de la visibilité d'une œuvre pour amplifier une cause. Donc la motivation est différente et le résultat est différent dans la mesure où l'œuvre est détruite finalement. Et puis toujours par rapport à la question des attentes, je trouve qu'on peut aussi évoquer ce qui s'est passé ces derniers temps sur les lieux de diffusion de la culture et notamment des librairies qui font partie de ce que j'appelle des atteintes. Il y a des vitrines de librairies qui ont été taguées de manière irréversible, souvent à l'acide, donc avec des traces qui sont restées longuement, notamment des librairies qui avaient accueilli une personne albanaise, relative à la question palestinienne. Ça peut être aussi une librairie qui est vraiment considérée comme de gauche à Quimperlé, qui s'appelle Divergence, qui est ciblée avec un tag sur justice pour Quentin de Ranc, hein, du nom de ce Lyonnais identitaire qui a été assassiné en 2025. Donc tout ça, ça fait partie de ce que j'appelle des atteintes. Donc c'est pour ça que je trouve que le terme de censure ne permet pas de rendre compte vraiment de ces phénomènes-là, qui sont pourtant très présents et qui ont une influence sur la liberté d'expression et surtout là, sur la liberté de création, c'est-à-dire sur ce qu'on peut produire, ce qui est visible comme production culturelle. Donc quand une exposition est saccagée, elle n'est tout simplement plus visible du tout. Et il y a un certain nombre d'exemples de ce type actuellement en France.
1: Alors, beaucoup de choses à dire ici. D'abord, une précision. Quand Anar Soumanov vient de parler d'une librairie ciblée à cause d'une personne albanaise, avez-vous entendu la virgule ? Une personne, virgule, albanaise. Il s'agit en effet de Francesca Albanese, qui est rapporteuse spéciale à l'ONU pour les territoires palestiniens occupés. C'est une juriste spécialisée en droit international et droits humains. Rien à voir donc avec l'Albanie. Je ferme cette petite parenthèse pour revenir à la censure, ce mot épouvantail utilisé à tort pour discréditer de nombreuses actions pourtant légitimes et légales. Nommons les choses pour ce qu'elles sont, de l'entrave, de l'atteinte au bien par exemple. Une chose a d'ailleurs surpris la néophyte que je suis en lisant censure, c'est qu'Anar Soumanov y parle de la censure autour, donc uniquement de la production culturelle. Et en discutant avec elle dans ce petit bureau de la Sorbonne à Paris, je me demandais si c'était un choix malin, par ailleurs, me semble-t-il, ou est-ce que la censure ne concerne que la production culturelle ?
2: Oui, c'est vraiment un choix qui est lié à mes spécialités, mais aussi parce que c'est déjà un champ énorme, en fait, la culture, puisque il y a le secteur du cinéma, du livre, du spectacle vivant, de la musique, donc c'est déjà énorme, mais évidemment que c'est bien plus large, là, puisque la liberté d'expression, c'est toute expression publique, et actuellement, en fait, les phénomènes que j'observe auraient très bien pu être décrits dans le milieu de l'université, le milieu de l'école même. Donc il y a un certain nombre on n'est pas encore entré dans la question des pressions, ce que j'appelle des pressions externes, qu'on retrouve aussi à l'école. Et puis, on peut comparer aussi à la question de l'expression des journalistes actuellement, hein, qui subissent des entraves, voire des atteintes matérielles, donc parfois avec du matériel qui est saccagé, qui ressemble en fait à ce que j'ai pu observer dans le milieu de la culture.
1: Ok, de toute façon, si on arrive à bien comprendre ce qu'est la censure et ce qui entrave les productions culturelles, alors on pourra facilement transposer cela dans d'autres domaines où l'expression publique est mise à mal. Alors, on a parlé des atteintes, voyons maintenant ce que sont les entraves.
2: Donc les entraves, c'est plutôt des empêchements qui concernent la création ou la diffusion d'une œuvre. Donc là, on n'est pas dans l'atteinte matérielle comme ce dont on vient de parler. Et donc dans ces entraves, donc il faut qu'il y ait un empêchement, donc concrètement, que une œuvre puisse soit ne pas être créée ou bien ne pas être vue. Donc des actions qui empêchent à cette œuvre d'être vue. Et donc on peut distinguer deux types d'entraves. Et c'est un premier type d'entrave, c'est ce que j'appelle les entraves internes. Donc les entraves internes, ce sont des entraves qui concernent des personnes qui interviennent, qui font partie de la chaîne de production et de diffusion d'une œuvre. Donc ça peut être un directeur, une directrice de festival, donc ça peut être aussi un élu ou une élue qui a le pouvoir de financer cette œuvre, ça peut être l'artiste lui-même ou elle-même. Donc tout ça, c'est ce qu'on appelle des entraves internes, par opposition à des entraves externes, où ce sont des gens comme vous et moi, ou bien un groupe politique, mais qui ne fait pas partie de la chaîne de diffusion et de création et de diffusion d'une œuvre, qui cherche à empêcher l'existence d'une œuvre.
1: C'est d'actualité ce que vient de préciser Anna Arsoumanoff. Aux élections municipales de 2026, l'extrême droite et la droite, de plus en plus extrême, se sont emparés de pas mal de villes. Et ces élus ont le pouvoir de financer, de programmer et de faire vivre ou mourir la culture.
2: Dans ce que j'ai observé ces dernières années, les entraves me paraissaient encore assez discrètes. Les entraves de personnalités politiques. Donc là, si on parle, donc on peut dire qu'on est dans le cadre d'une entrave interne où un élu ou une élue locale qui a un pouvoir de subvention intervient sur une programmation. Il faut rappeler que la liberté, il y a une liberté de création, une liberté de programmation. Les élus, normalement, n'ont pas à intervenir sur le contenu par exemple, d'une salle de spectacle qu'ils ont dans leur ville. Et donc, jusqu'à peu, on voyait des phénomènes plus insidieux, à savoir donc un financement qui n'était pas donné, ou bien un élu ou une élue qui rappelait sans cesse à la neutralité.

0: parce que à Vauvert par exemple, on a donc un élu RN qui a dit qu'il ne voulait plus d'une exposition photographique dans une ville, dans sa ville, donc il a déprogrammé pour la simple raison qu'il avait été critiqué par le photographe en question. Le maire, du coup, l'a traité de mélanchoniste, alors que le photographe dit qu'il n'est même pas en quartier LFI, etc. Donc on voit bien ici que c'est de plus en plus assumé. Et dans la presse, le maire en question a dit qu'il pouvait choisir la direction d'une route, mais aussi la programmation de son spectacle. Donc là, on voit bien qu'on a une sorte de retour de ce qu'on peut qualifier de censure institutionnelle, où on a des élus qui assument de choisir ce qui est montré dans leur ville.
1: La censure est un outil politique, c'est un fait, une réalité. Et j'imagine qu'on va de plus en plus entendre parler de censure au niveau politique, justement.
0: Exactement. En fait, c'est au niveau de ces entraves internes, je pense qu'on peut davantage parler de censure, parce que là, on voit bien que c'est quelqu'un qui a un pouvoir institutionnel qui agit sur la vie d'une œuvre. Et ce phénomène de non-subvention ou de coupe d'une subvention, on l'observe en fait dans des mairies de couleurs très variées. Mais c'est vrai qu'avec une vraie tendance marquée à l'extrême droite, et aussi à droite, qui se laisse contaminer, me semble-t-il, par des éléments de langage qui viennent de l'extrême droite, à savoir l'injonction à la neutralité. La neutralité étant encore une fois le fait de ne pas avoir de pièces sur des questions sociétales, en fait. Mais depuis quand des questions sociétales sont forcément de gauche? Ça, c'est une question qu'on devrait se poser. Et puis également des arguments qui circulent beaucoup, qui est sur la question de l'élitisme budgétaire de la culture, en disant ben voilà, dans notre pays on n'a plus d'argent, la culture c'est réservé à une élite et nous on veut une culture populaire, etc. Et tout ça permet d'intervenir dans la programmation culturelle.
1: Certains élus abusent de leur pouvoir. Alors ça a toujours existé, les abus, me direz-vous? Oui, vous répondrai-je, mais c'est la répétition, la récurrence, la convergence des cibles qui sont censurées qui est extrêmement dangereuse, nous explique Anna Arsoumanoff. Quant à la soi-disant neutralité et à l'élitisme, j'aime à croire que personne n'est dupe. Sous couvert de défense de valeurs républicaines, les réacs attaquent des choix artistiques jugés déviants, subversifs, contre nature. Des pans entiers de la culture sont ainsi menacés.
0: Oui, c'est exactement ça. Et ce que je trouve très pernicieux, en fait, c'est que finalement, c'est presque un mouvement en deux temps, et qu'on a observé aux États-Unis et qu'on observe actuellement en France. C'est que d'abord, on accuse l'autre de wokisme. Donc, on a eu toute cette période où on a accusé l'autre de wokisme, de censure. Pendant très longtemps, on s'est quand même laissé gagner par l'idée que la gauche s'était mise à censurer énormément. Et je pense que cette idée, elle a beaucoup circulé. Donc au nom du wokisme. Donc au nom du wokisme, on interdit de manière complètement démesurée et folle dans les universités, dans la culture, un certain nombre de productions intellectuelles. Donc il y a eu d'abord cette longue période, je trouve, de fragilisation du milieu culturel de manière générale, qui consistait à dire que c'était de la propagande, des gens qui allaient trop loin, aliénés, etc. Pour finalement, dans un deuxième temps, et après, c'est comme si c'était deux étapes complètement séparées, mais dans un deuxième temps qui peut être concomitant, pouvoir ensuite censurer ces contenus, donc au nom de la neutralité, en disant ben voilà, on a des contenus trop orientés, complètement idéologiques, c'est de la propagande, etc. Et pour ensuite justifier et faire passer l'idée que c'est pertinent, en fait, de déprogrammer quelque chose qui est présenté comme une censure. Donc c'est tout le paradoxe, en fait. C'est comme ça qu'on peut comprendre comment les réactionnaires actuellement se sont accaparés la liberté d'expression, mais dans tous les sens. À la fois pour dénoncer la censure, mais pour ensuite redécider des frontières de la liberté d'expression. Les États-Unis en sont un très bon exemple, parce que je pense qu'ils sont plus avancés, en fait, parce que maintenant, donc, on a l'extrême droite qui est au plus haut niveau de l'État. Mais on a bien vu d'abord cette fragilisation de la culture et cette contestation de ce qui est considéré comme une hégémonie culturelle de gauche, en disant, ben non,

0: Mais en fait, le monde est trop à gauche, la culture est trop à gauche, donc il faut un peu rééquilibrer. Et donc, pour rééquilibrer, comment on fait ? Eh bien, forcément, on limite ce qui est considéré comme de gauche. Mais ce qui est intéressant, c'est que qu'est-ce qui est considéré comme de gauche, en fait ? On l'a vu récemment au moment de la commission d'enquête sur l'audiovisuel public. Donc, on a eu Charles Alongle, qui fait partie du parti de Ciotti, qui a été rapporteur de cette commission sur l'enquête sur l'audiovisuel public, qui n'a porté presque que sur la question du financement et du pluralisme de l'audiovisuel public, avec cette petite idée qui, finalement, fait son chemin bien au-delà des cercles d'extrême droite, qui est de dire que tout l'audiovisuel est à gauche. Et notamment, ils se sont fondés sur un classement d'un institut, je ne sais même plus comment ça s'appelle, Thomas More, je crois, qui avait montré que, dans mon souvenir, 80% du contenu de France Inter était à gauche. Même la météo était classée à gauche. Donc, c'est ça qui est intéressant, parce que la météo, ça fait penser, évidemment, à la question des règlements climatiques, etc. Et donc, on voit bien que c'est pour ça que la question de la censure et de la liberté d'expression, c'est beaucoup plus large que est-ce qu'il y a censure ou pas censure. Là, on a un mouvement qui consiste à jeter le soupçon sur la culture de manière générale, en disant c'est de la propagande, ça coûte cher, c'est trop à gauche, pour ensuite justifier en fait une coupe budgétaire, etc. Donc c'est tout ça que j'essaie de décrire dans le livre.
1: Petite précision à propos de l'Institut Thomas More que cite Anna Arsoumanoff. Eh bien, cet institut, pour votre information, est composé de personnalités très conservatrices, de réactionnaires, de membres du Figaro, de Valeurs Actuelles, de causeurs. Et la plupart des membres ont des noms à particules et des idées on ne peut plus néolibérales. Et le plus drôle, c'est qu'ils dénoncent le manque de neutralité de la radio publique. Je les invite à questionner leur subjectivité et leur entre-soi. Ils reflètent exactement tout ce qu'on vient d'expliquer, le retournement des concepts et la stratégie de crier à la censure pour ensuite mieux censurer. Alors je n'insiste pas, vous aurez compris que l'Institut Thomas More est une vaste fumisterie et que le rapport qu'il a pondu sur le service public et sur Radio France en l'occurrence n'a absolument aucun intérêt pour quiconque s'intéresse à la vérité, disons.
0: Moi, je suis aussi beaucoup des groupes de parents réactionnaires comme sont les parents vigilants. Donc, c'est un groupe qui a été fondé par Éric Zemmour qui ne cesse de d'étiqueter des pratiques dans les écoles françaises ou dans la culture de manière générale. Mais leur cible, c'est plutôt l'école, qu'ils considèrent comme de la propagande. Donc, par exemple, scandale dans telle école. Il y a une semaine de la tolérance, ras-le-bol de la propagande immigrationniste. C'est le type de poste qu'on a. J'y vais quotidiennement. C'est ce type de contenu qui est visé, évidemment, tout ce qui concerne les drag queens, tout ce qui est LGBTQ, etc. Et en fait, on voit bien que ici, ils sont censés dénoncer, c'est sur le ton de la dénonciation de ce qu'ils considèrent comme de la propagande, mais au fur et à mesure, en fait, ça finit par créer ce qu'on peut appeler de l'autocensure chez des profs, dans les milieux de la culture, qui a créé cette peur, en fait, d'être étiqueté. Parce qu'en plus, quand c'est sur un site comme Parents Vigilants, après, ça peut être amplifié par des médias d'extrême droite. D'où l'intérêt aussi, pour les milieux réactionnaires, de posséder un grand nombre de médias qui permettent d'amplifier. Donc en fait, on va faire d'une petite affaire, une petite affaire va être montée en épingle, transformée en combat civilisationnel, pour ensuite justifier après en fait cette censure. Donc c'est pour ça que je pense qu'il faut aussi avoir une vision un peu chronologique des choses, en disant qu'on voit bien qu'il y a eu, là, depuis à peu près les années 2010, cette idée de fragiliser le milieu culturel en l'accusant d'être trop militant, pour ensuite, dans cette deuxième étape qui est en train de s'écrire sous nos yeux, justifier des censures beaucoup plus visibles, notamment par les mairies RN.

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1: De retour avec Arna Assoumanov pour poursuivre notre discussion autour de la censure. Une censure qui n'est plus ce qu'elle était. Et puis de toute façon, pourquoi se faire accuser de censurer quand on peut tout simplement ne plus subventionner telle ou telle association au prétexte qu'elle ne remplit pas son contrat d'engagement républicain. Un rétrécissement culturel s'opère sous couvert d'une soi-disant neutralité, neutralité qui est en fait un outil, une arme pour étouffer tout ce qui ne convient pas au pouvoir en place.
2: Tout à fait. Et puis, alors, la neutralité, ça rejoint le pluralisme aussi. C'est très difficile de savoir ce qu'est le pluralisme. Je me souviens des mairies RN, FN dans les années 90, qui étaient beaucoup intervenues dans les bibliothèques. Ça avait choqué. Donc, il y avait Orange, notamment Orange Carpentras, Marignane. Et donc, au nom du pluralisme, ils étaient allés fouiller les catalogues des bibliothèques où il y avait quand même Maurras, etc. Donc, quand même des auteurs très à droite, mais pour dire que ce n'était pas assez pluraliste, que la droite n'était pas assez représentée pour imposer des défenseurs du régime nazi, etc. Donc on voit bien que cette question de la neutralité, elle peut aller très loin. Et si la neutralité, c'est en fait soit aucune opinion politique, soit de dire, si on a un climato, quelqu'un qui parle, un scientifique qui parle du dérèglement climatique, si on doit mettre face à lui quelqu'un qui est climato-sceptique, c'est ça aussi qu'on peut définir comme la neutralité, c'est-à-dire, finalement, on va avoir deux opinions contradictoires qui vont s'annuler, et ça fait de la neutralité. Et on voit bien que c'est extrêmement problématique parce que d'un côté on a une parole scientifique, de l'autre une parole non scientifique. Donc tout ça actuellement, je pense, crée beaucoup de confusion et même parfois chez des personnes bien intentionnées. En fait, c'est une notion qui fait très peur, la neutralité.
1: Ce qui fait aussi peur aujourd'hui, c'est l'intensité de la bataille menée par les réactionnaires. L'accélération est sans commune mesure avec ce qu'on avait connu peut-être à la fin du XXe, notamment parce que les moyens financiers ont été démultipliés.
2: Oui, tout à fait, mais parce que en fait, là, on peut dire qu'il y a un vrai combat culturel qui est mené depuis au moins. En fait, on date cette amplification du combat culturel de la Manif pour tous à peu près dans les années 2010, même si ça a été théorisé par l'extrême droite dès 1980, cette idée que, en fait, on ne gagne pas les élections par la coercition, mais on les gagne par une bataille pour l'hégémonie, c'est-à-dire en remplaçant les idées. Et en produisant un nouveau récit, en fait. Et c'est là que la question de la liberté d'expression est au cœur de cette stratégie, puisqu'il s'agit de remplacer les frontières du dicible. Donc les frontières de ce qui peut être dit, ce qui peut être montré, etc. Donc on a quand même un phénomène qui date de 15 ans dans l'ampleur qu'il a pris. On a le résultat en fait de ces 15 années assez insidieuses. Et puis deuxièmement, là où on a l'impression qu'on ne va pas s'en sortir, c'est que ce combat, il est aussi mené par des milliardaires qui ont donc racheté, évidemment, et ça, on insiste beaucoup sur Bolloré, mais Bolloré, on voit bien l'intérêt qu'il a aussi à avoir les médias. Quand on regarde dans le cinéma, d'avoir donc Canal+ pour financer le cinéma, mais aussi il est en train de racheter UGC pour pouvoir diffuser dans les salles. Donc c'est l'exploitation. Et donc d'avoir c'est ce qu'on appelle une concentration verticale à tous les maillons de la chaîne pour pouvoir de manière insidieuse à chaque moment avoir le pouvoir sur ce qu'on montre en fait.
1: La distribution est essentielle dans le champ de la culture comme dans celui de l'information. Prenez par exemple « Personne n'y comprend rien », l'excellent film documentaire de Yannick Kerguat avec Fabrice Arfi et Karl Laske. Le film sur le financement libyen, sur ce scandale d'État Sarkozy-Kadhafi. Eh bien ce film, aussi brillant soit-il, n'a pas trouvé de salle pour être diffusé ou très peu. Alors pourquoi les exploitants de salles de cinéma n'ont pas souhaité diffuser le film? Je ne sais pas, demandez-leur, peut-être pour ne pas déplaire au pouvoir en place, à Sarkozy, à Bolloré ou d'autres, peut-être. On a démarré cette émission avec Anna Arsoumanoff en expliquant que la censure, dans sa définition légale, est très rare en France. Mais plus on avance, plus on se rend compte des nouvelles formes de censure qui existent. Et tout ce qui se passe aujourd'hui a été pensé et théorisé. Et l'attaque est absolument massive.
2: Mon étude, elle dépasse vraiment la question de la censure. C'est plutôt de réfléchir à la manière dont on peut agir sur ce qu'on peut montrer et sur l'idéologie dominante et sur les frontières de ce qui peut être dit, pas dit dans une société. Et aussi sur ce qu'on appelle la fenêtre d'Overton, hein, la fenêtre d'Overton qui consiste en fait à ouvrir de plus en plus l'espace de ce qu'on peut dire, notamment les discours de haine. C'est-à-dire des choses qui n'étaient pas dissibles quelques années avant deviennent dissibles. C'est ce qu'on appelle la fenêtre d'Overton. Donc pour revenir à la question de la théorisation en fait de ce combat culturel, donc ce combat culturel, il est souvent contesté par des chercheurs, la notion même de bataille culturelle, parce que on considère que c'est une façon de reprendre à l'extrême droite sa rhétorique. La rhétorique de l'extrême droite est de dire, bah voilà, la gauche est tellement hégémonique que nous, on essaie de se battre à armes égales contre cette gauche pour essayer de rééquilibrer un peu la balance. C'est à peu près comme ça qu'ils le théorisent. Et en fait, pour mener ce combat culturel tel qu'il est assumé par l'extrême droite, il faut revenir à Gramsci, donc c'est ce communiste italien des années 30 qui a été emprisonné et qui avait théorisé la notion d'hégémonie et qui avait aussi expliqué que pour gagner des élections, il ne faut pas le faire par la coercition, mais plutôt en menant ce qu'il appelle une guerre de position, donc une guerre un peu longue, qui se joue sur le terrain des idées. Et tout à l'heure, vous me demandiez, mais pourquoi la culture? Justement, parce que c'est ça. L'idée, c'est que pour reprendre le pouvoir sur le politique, il faut gagner sur le terrain culturel, en changeant en fait le récit dominant. C'est ça l'idée. Donc, comment on fait? On fragilise ce qu'on considère être comme le récit dominant. Là, encore une fois, je parle en termes de stratégie de bataille culturelle telle qu'elle est pensée par l'extrême droite. Donc, on fragilise tout ce qui est considéré comme gauche, qu'on appelle très volontiers gauche radicale. Donc, Gramsci a été repris dans les années 80 par un théoricien de l'extrême droite, un idéologue de l'extrême droite qui s'appelle Alain de Benoît, qui a décidé de l'inscrire au programme en disant, ben, nous, voilà, on va faire une guerre de position qui a été assumée ensuite par un certain nombre de personnalités politiques de notre pays, Nicolas Sarkozy en 2007, ensuite Marine Le Pen, Philippe de Villiers, donc ce sont des gens qui utilisent vraiment l'expression et qui donc luttent sur ce terrain des idées. À cet égard, ce que je trouve assez intéressant, c'est que eux-mêmes qui reprennent souvent cette idéologie du grand remplacement, je trouve que là, on a quelque chose qui est un peu de cet ordre, qui consiste à remplacer un type de culture qu'ils considèrent comme étant homogène et trop à gauche.
1: L'impact va être vertigineux. Ce grand remplacement culturel, mélange d'abrutissement et de confusionnisme, est en marche et l'affaire est complexe. Pour sortir de la sidération, il va falloir que nous, les forces progressistes, qu'on comprenne ce qu'il se passe, qu'on décrypte, qu'on prenne conscience et qu'on s'unisse, puisque c'est collectivement qu'il faut qu'on s'organise pour résister à la mise en cause permanente. Avis aux gauchos de tous bords, unissez-vous, cessez de vous laisser diviser par de fausses polémiques. Défendez la liberté d'expression et donc la possibilité d'avoir, oui, des désaccords et des visions du monde différentes. C'est cela aussi défendre la démocratie. La démocratie repose sur l'existence d'espaces de confrontation et de désaccord, et Anna Arsoumanoff l'explique très bien. En complément du livre « Censure », je vous invite à lire « On ne peut plus rien dire » de Thomas Hockmann à propos du grand détournement de la liberté d'expression. C'est un petit livre à 5 euros chez Anna Moza et vous pouvez même le lire avant de lire « Censure » parce que c'est une bonne introduction justement au livre d'Anna Arsoumanoff. Allez, on ne perd pas nos bonnes habitudes et on termine avec un zeste de poil d'invité.
2: Alors je crois un rapport au poil qui est d'une ancienne génération et que je n'assume pas complètement. À savoir que je reste, oui, je pense très influencée par ce modèle qui consiste à s'épiler ou bien à coiffer ses cheveux de façon très féminine, laisser pousser les cheveux et garder les cheveux longs pour les femmes.
3: J'ai un peu honte.
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0: Nous sommes le jeudi 17 septembre 2026. Je fais un petit coucou à mon ami Tanguy qui fête ses 36 ans aujourd'hui. Pour une fois que je fais une petite dédicace, on va commencer l'émission comme ça. Et aujourd'hui, c'est une émission un peu spéciale parce que, eh bien, Bistrot des Sciences recommence pour la saison 2026-2027. Et aujourd'hui, Anthony, eh ben, on va inaugurer un nouveau format finalement de Bistrot des Sciences.
1: Oui, tout à fait. Le Bistrot des Sciences, l'émission des petits débrouillards et de fréquences mutines, commence avec une nouvelle formule. C'est comme on s'est dit que j'étais un peu bavard et que on aimait bien les sciences et les scientifiques également. Ben, on s'est dit, on va inviter au cœur de l'émission un scientifique.
2: Bavard.
1: Et puis, si possible, oui. Donc là, vous entendez sa voix. On le présentera tout à l'heure. Et donc, en fait, en gros, on a un peu structuré l'émission comme ça. Je vous le raconte. C'est un premier temps autour d'une revue de presse, hein, histoire d'avoir l'actu internationale, l'actu nationale et l'actu locale du point de vue des sciences et de la recherche. Ensuite, le cœur de l'émission, le bijou, le joyau dans l'écrin du Bistrot des Sciences. Ça sera notre invité du jour avec sa thématique. Et puis on terminera par l'agenda des sorties scientifiques, si on veut. Tous les événements de culture scientifique pour le grand public, pour les enfants, pour tous ceux qui sont curieux de sciences et qui veulent aller à la découverte des sciences à Brest, au pays de Brest et même un peu dans le Finistère.
0: Voilà, de quoi rester informé et surtout de quoi être curieux tous les mois sur Fréquence Mutine avec toi, Anthony, des petits débrouillards. Tu commences par la revue de presse, j'imagine.
1: Tout à fait, la revue de presse. Donc c'est parti. Alors au niveau international, en ce moment et depuis, se confirme en fait depuis le mois de juin, il y a un phénomène climatique particulier qui s'appelle El Niño, l'enfant Jésus, en fait, qui est un phénomène naturel, hein, qui se passe au large de l'Afrique du Sud. Quand on regarde l'Amérique du Sud, quand on regarde l'Amérique du Sud en face, c'est sur le côté gauche. En gros, les vents s'inversent, ça nous fait remonter de l'eau froide, ça libère la chaleur stockée dans l'océan pour la transmettre à l'atmosphère. Et le truc, c'est que ce phénomène qui se passe tous les 3, 4, 5, 6, 7 ans, suivant les années, en fait, nous revient périodiquement, plus ou moins. Et cette année, c'est un super El Niño, à tel point que des scientifiques l'ont

0: l'ont baptisé Godzilla El Niño. Donc c'est dire la puissance des énergies en jeu, puisqu'en fait, en gros, la chaleur, c'est de l'énergie, en fait, hein. La puissance de l'énergie thermique qui est transmise à l'atmosphère dans cette région du globe. Et surtout, c'est que cet El Niño atteindra son maximum à Noël, hein, comme son nom l'indique. Et il sera tellement vaste qu'il va avoir des répercussions depuis l'hémisphère sud jusque dans l'hémisphère nord. Et ce qu'il faut bien se dire, c'est que le précédent El Niño a eu lieu en 2023, et c'était l'année de...
1: La tempête Ciaran.
0: Exactement. Alors, il n'est pas prouvé que Ciaran a été causé par El Niño de 2023. En revanche, il y a des travaux scientifiques qui sont sortis récemment, nous disant qu'il y a une corrélation parfaite entre ces deux événements. Ouh là, je suis en train de tapoter sur la table, ça doit faire des bruits dans le micro. Mais nous disant qu'il y a une corrélation parfaite entre ces deux événements et que ça peut être lié. Donc en gros, peut-être que cette année, il va falloir s'attendre à des événements météorologiques puissant, ça peut se traduire par des pluies diluviennes, des tempêtes encore plus fortes, et donc préparez-vous, ça va souffler.
1: Et
0: donc,
1: pour l'hémisphère sud, il y a quelles conséquences?
0: C'est pareil, c'est encore plus catastrophique, et ça a déjà commencé, c'est-à-dire qu'en gros, c'est un changement du régime des pluies, ce sont des sécheresses à certains endroits, ce sont des pluies excessives, les actus qu'on a vues avec des inondations en Polynésie, je crois. Et puis, sécheresse en Amérique du Sud, et des ouragans dans le Pacifique également, donc c'est réellement catastrophique. Ça se traduit par des problèmes sur les productions agricoles, ça se traduit sur le dérèglement du fonctionnement des sociétés, puisque les pluies diluviennes perturbent les réseaux routiers, etc. Et puis ça se traduit par des morts à cause d'inondations catastrophiques et de famines liées au changement de production agricole.
1: Et on sait pourquoi il est plus fort cette année ?
0: Alors, le changement climatique n'y est pas pour rien. En revanche, c'est un phénomène qui n'est pas parfaitement réglé comme une horloge, hein, puisqu'il n'est pas tous les ans, il revient régulièrement. Après, moi, je ne connais pas plus. Hein, je vous inviterai à lire l'article de presse que j'ai lu sur Le Monde. El Niño, l'ONU prévoit un phénomène de très forte intensité jusqu'en février 2027, à retrouver sur le site du Monde, hein, puisque c'est la revue de presse, hein, c'est comme ça.
1: Voilà, tout simplement. Et d'ailleurs, j'invite les auditeurs à aller sur le wiki lesfabriquesduponant.net à Bistrot des Sciences, parce que tous les articles que tu vas citer lors de cette émission, ils sont disponibles.
0: Tout à fait, hein, j'ai mis les liens. J'ai même fait une petite rubrique pour aller plus loin, parce que j'ai mis quelques publications scientifiques pour les gens qui veulent creuser un petit peu tout ce qu'on aborde aujourd'hui.
1: On passe à l'actualité nationale.
0: Actualité nationale, eh bien, chez Flammarion, alors c'est pas vraiment une actualité de science, c'est une actualité de vulgarisation, on va dire. Chez Flammarion est publié un livre qui s'appelle « Le grand cauchemar du nucléaire » par le journaliste Jean-Charles Deniaud. Le sous-titre, c'est « Enquête sur le scandale industriel, politique et financier de Flamanville ». Et donc, pour ceux qui ne le savent pas, Flamanville, c'est la construction de l'EPR. Donc, on a un dispositif technique censé être moderne, garantir plus de sécurité, fournir plus d'énergie, et qui en fait accumule les problèmes techniques, une cuve non conforme, des fabrications défaillantes, des décisions politiques qui vont à l'encontre des décisions des ingénieurs, bref, tout un bazar. Je vous invite donc j'ai trouvé cette information dans Le Monde diplomatique de ce mois de septembre, à la rubrique le coin des lecteurs, sur la rubrique écologie. Donc je vous invite, il y a le petit résumé du livre qui est dedans, mais je vous invite à directement lire le livre en question.
1: Que se passe-t-il du côté du local, Anthony ?
0: Eh bien, du côté du local, alors je vous donne une actu qui n'est pas tout à fait fraîche, mais Françoise Conan, qui est une scientifique brestoise, est également présidente de l'association Femmes et Sciences, et elle a réalisé un travail titanesque, hein, cette association, pour récolter les noms de femmes scientifiques proposées par des instituts de recherche, des sociétés savantes, mais aussi des particuliers qui étaient passionnés par le sujet de Femmes et Sciences, parce que êtes-vous capable de citer 3 femmes prix Nobel de sciences ?
1: Marie Curie ?
0: Une.
2: Non, ça fait 2. Elle a eu 2 fois.
0: Oui, c'est vrai, ça fait 2 prix Nobel.
1: Ça fait 2,
0: mais c'est pas 3 femmes. Ça fait pas 2 femmes.
2: Tu donnes le nom d'une fille.
1: Je crois que je n'arriverai pas à citer 3.
0: Mais en fait, les femmes sont invisibilisées activement par la société telle qu'on la connaît, dans laquelle on vit, par l'histoire. Et donc, il y a plusieurs femmes qui sont inconnues du grand public. Et donc, cette association, Femmes et Sciences, a recueilli 72 noms de femmes, puisqu'aujourd'hui, sur la Tour Eiffel, il y a inscrit 72 noms d'hommes. Et donc, en fait, l'idée, c'est qu'avec la ville de Paris et la Tour Eiffel, on va inscrire 72 noms de femmes de science, alors pas toutes prix Nobel, pour rappeler que les femmes ont aussi apporté leur contribution à la recherche scientifique. Et donc, pour vous citer quelques noms, Lyon, je retrouve ma page sur mon... Évidemment, évidemment, au dernier moment, j'ai tout changé. Super, bah merci beaucoup Anthony, c'est le bazar. Je retrouve ça, je vais chanter le Boléro de Ravel. En attendant... Et voilà, bah par exemple, on a Rosaline Franklin, qui est co-découvreuse de la structure en double hélice de l'ADN, mmh. par exemple, qui a été invisibilisée... aux côtés de Watson et Crick, qui eux ont reçu le prix Nobel. Je crois qu'à posteriori, on lui a remis le prix Nobel, je ne sais plus.
2: Non, je ne crois pas.
0: Non, pas du tout. Bon, ben voilà. Marthe Gauthier, Sophie Germain, Jeanne Guyot, je vais changer d'endroit dans l'alphabet, Nicole Mangin, Cécile Moret, je ne les connais pas, en fait, c'est terrible. Ethel Moustachy, je ne connais pas du tout. Voilà. Donc, bon. Anita Conti, vous la connaissez. Il y a un collège Anita Conti à Brest, je crois.
1: C'est une océanographe,
0: oui,
1: c'est bien ça.
0: Oui, c'est ça, exactement.
2: C'est une photographe à la base.
0: Et oui, et qui a apporté une contribution à la recherche océanographique.
2: Exactement.
0: Bref, je vous invite à aller sur le site de l'association Femmes et Sciences, je vous mets le lien sur le wiki, et puis vous pourrez découvrir le nom de ces 72 femmes de science qui ont apporté des contributions essentielles à la recherche scientifique mondiale.
1: Et oui, afin que les femmes ne soient plus invisibilisées dans les domaines de la science, et même dans tous les domaines en général, ce serait quand même plutôt pas mal. D'ailleurs, j'en profite pour dire que ce samedi, à la Carène, il y a une journée organisée autour du matrimoine et la musique. Ça se passera à partir de 14h à la Carène, et puis ça continuera sur une soirée. Voilà, de quoi mettre les femmes au centre de la musique et de rappeler que, y a pas que les hommes. Voilà. Est-ce que ce serait pas le moment de faire une pause musicale ou pour
0: Mais
1: le
0: si,
1: coup, ça va être un homme. Ça va être David Bowie et le titre Space Oddity.
0: C'est Chris Hadfield, si t'as suivi le lien que je t'ai donné, qui chante depuis la Station Spatiale Internationale, en direct, qui chante Space Oddity. Et donc je vous invite à voir ce clip assez fabuleux, où nous avons je sais jamais comment on dit, un cosmonaute, un astronaute, un taïkonaute.
2: Cosmos, c'est les Russes, astro, c'est les Américains, et nous, on est les spationautes.
0: Ah oui, voilà. Donc en fait, ben oui, mais c'est un Canadien.
2: Ah bah alors, est-ce qu'il est francophone ou il est anglophone?
0: Un espaçonaute, parce que c'est un Canadien. Non, c'est un anglophone. Donc
2: un astronaute
0: qui chante dans la Station Spatiale Internationale, Space Oddity.
1: Alors, le problème, c'est que c'est en train de charger.
0: Ah,
1: comment est-ce que tu as trouvé cette...
0: Mais en fait, ça fait depuis qu'on a envoyé une station spatiale dans l'espace, dans les années 80, qu'il y a des humains qui vivent en permanence dans l'espace. Donc l'humanité fait ça. Elle a permis à des gens d'habiter dans l'espace en permanence. Et d'abord, je trouve ça extraordinaire. Alors, faut voir que dans les milieux inaccessibles, on habite aussi Dôme C, qui est au pôle sud, et qui est encore plus inaccessible que la Station Spatiale Internationale. Parce que la Station Spatiale Internationale, c'est 400 km au-dessus de nos têtes. Quand elle passe au-dessus de Brest, la Station Spatiale Internationale est plus près de nous que Paris. Et par contre, Dôme C, il fait moins 80 degrés en hiver. Si vous envoyez un avion qui atterrit, il pourra pas repartir, parce que le carburant va geler, et donc c'est complètement inaccessible.
2: Laisse la musique.
0: Et c'est catastrophique. Et donc, en fait, je suis cette actualité, et on voit régulièrement donc les astronautes. Hervé, s'il te plaît. Les astronautes discutent. Donc, nous, on a eu récemment très célèbre Thomas Pesquet. Et on a également Sophie Adeneau qui a fait plusieurs sorties dans l'espace avec son scaphandre de l'espace et machin. Et lui, Chris Hadfield, en jouant Space Oddity avec sa guitare acoustique dans la Station Spatiale Internationale, a provoqué pas mal d'émotions. Et donc, je vous invite à l'écouter.
1: Et ben on écoute ça tout de suite sur Fréquence Mutine.

0: Et oui, voilà la reprise de Space Oddity de David Bowie par, eh bien, par Chris Hadfield. C'est bien ça, Anthony ?
1: Tout à fait. Astronaute canadien.
0: Avec un clip incroyable, oui. M'a complètement subjugué. Dans la station internationale, c'est
1: station spatiale internationale, il y a 13 ans. Ça s'est passé il y a 13 ans.
0: On va continuer cette émission au Bistrot des Sciences. Anthony, c'est le moment où tu accueilles un invité qu'on a un petit peu entendu au micro déjà.
1: Voilà, donc je reçois aujourd'hui Hervé Ferrière, qui est maître de conférences, historien et épistémologue des sciences à l'Université de Bretagne Occidentale. Et donc pour commencer et pour faire les présentations, quelque part, j'ai quelques questions rituelles. Ça va être le classique du Bistrot des Sciences. Les questions rituelles, c'est Hervé, est-ce que tu peux nous dire quand et comment tu as su que tu serais scientifique ?
2: Bonjour d'abord.
1: Oui, bonjour d'abord. Bonjour.
2: Il est mal poli. Quand ? Alors, est-ce que je te fais la version officielle ou la version je sais pas ? Parce qu'en fait, notre mémoire, c'est un vaste fourre-tout. Donc, savoir quand, je sais pas. Par contre, j'ai une petite idée du comment ça a pu se passer. C'est que j'étais un peu obsessionnel quand j'étais petite. C'est des paquets de gâteaux ou les revues. Il y avait la question, le savais-tu ?
1: Ouais.
2: Et c'était tous les savoirs, c'était pas que les sciences. Puis à chaque fois, je me disais, mais comment ils font pour savoir ça, ces gens-là ? Donc, ce qui m'intéressait déjà à l'époque, c'est bizarre, hein, c'était pas forcément le savoir qui était dedans, parce que l'anecdote, tu l'oublies au bout de 5 secondes, c'était comment ils avaient fait pour trouver ça, quoi.
1: D'accord, donc déjà de l'intérêt pour l'épistémologie.
2: Alors, dis pas des gros mots, s'il te plaît.
1: D'où vient le savoir ?
2: Voilà, c'est pas une maladie de l'estomac, c'est comment on construit le savoir et finalement comment on le justifie, comment on le légitime, comment on le rend sérieux, scientifique.
1: Ok, d'accord, très intéressant, merci beaucoup. Et alors, on continue l'exploration un peu de ta présentation. Alors, quel est ton parcours d'études ? T'as fait quoi ? Donc, t'es allé à l'école primaire, j'imagine ?
2: Oui.
1: Oui, ensuite t'es allé au collège ?
2: Je me souviens plus, mais oui.
1: Et après, t'es allé au lycée ?
2: Oui, avant de me faire virer plusieurs fois, oui.
1: D'accord, et, ah oui, c'est vrai,
0: c'est ça,
1: t'as changé
2: quelques fois.
1: Ouais, et t'as fait quoi au lycée ?
2: Des bêtises.
1: Mais comme études. Pas que, j'imagine.
2: C'était des classes de sciences à l'époque. Moi, ça s'appelait les premières S, et terminale C, terminale D, ouais.
1: C'est ça.
2: Ouais.
1: T'as fait quoi ?
2: Moi, j'ai fait plus au terminale D avec la bio.
1: Tourisme et détente, t'étais
2: TD. Tourisme et détente.
1: J'ai fait la même.
2: Ouais, c'était, en fait, pour la famille, c'était un peu le renégat. Moi, j'avais pas fait de maths.
1: Oui.
2: J'étais biologiste de la bande. Donc, c'était un peu le mauvais élève.
1: Voilà. Ah oui,
2: les maths,
1: oui,
2: ça me faisait suer, il y avait trop de chiffres, je comprenais rien, il y avait des traits dans tous les sens.
1: Ok. Et donc après, normalement, la destinée, c'est l'université ?
2: C'est ce que j'ai fait.
1: Ouais, et c'est-à-dire ?
2: J'étais à Paris, Jussieu, Denis Diderot, comme on l'appelait à l'époque.
1: D'accord, juste à côté du Muséum National d'Histoire Naturelle.
2: Exactement.
1: Avec un splendide trésor, d'ailleurs, de la fac de Jussieu,
2: dans
1: en géologie.
2: Dans les sous-sols, qui, pour l'anecdote, a servi dans certaines manifs à casser des casques de CRS.
1: Les trésors ?
2: Bah oui, parce qu'une fois, on a fallu qu'on se batte avec nos copains, qui, dans les manifestations, parce qu'ils avaient pillé la partie du trésor de géologie pour lancer sur les CRS.
1: D'accord, bah oui, jeter des cristaux.
2: Bah tu disais, non, quand même, non, pas cette.
1: Pas le patrimoine.
2: Pas la géode, pas la géode. Enfin bref. Voilà, donc c'était Jussieu. Donc j'ai fait des cours de bio, la bio, et sur place, il y avait un parcours de philosophie des sciences qui m'intéressait beaucoup. Donc j'ai fait en même temps philo des sciences et bio.
1: Okay.
2: Après, j'ai passé les concours pour devenir prof, KPS et puis agri, comme on disait.
1: À quel niveau donc ça se passait ? Ça, c'était en bac plus 4, 5 ?
2: C'était en bac plus 5. À l'époque, on appelait ça un DEA.
1: Oui, diplôme d'études approfondies.
2: Voilà, qu'on appelle un master 2 aujourd'hui. Donc moi, j'ai fait une maîtrise de bio, donc master 1 en bio, et un DEA en philosophie des sciences. Et après, j'ai fait une thèse d'histoire, mais en décalé. Parce qu'entre-temps, moi, comme j'étais prof, j'avais des activités annexes, par exemple travailler pour manger. Donc j'ai fait ma thèse
1: Temps que tu enseignais ?
2: En même temps que j'enseignais, pendant 5 ans.
1: Tu étais prof, donc prof c'est sous-entendu. Alors, prof des écoles ?
2: Non, j'étais prof dans le secondaire, j'étais
1: d'accord.
2: Prof en collège, en lycée, puis après j'étais formateur de prof.
1: Okay.
2: J'ai formé des professeurs des écoles et des professeurs de lycée et collège.
1: Ok. Et aujourd'hui, tu enseignes encore à l'INSPE ?
2: Non, je ne suis plus du tout.
1: Ah, pardon. Mes infos ne sont pas à jour. D'accord. Tu as enseigné à l'INSPE par le passé.
2: J'ai enseigné à l'INSPE. Alors, attention, ça s'appelait l'IUFM.
1: Oui.
2: Après, c'est devenu l'ESPE. Après, c'est devenu l'INSPE. Bon, ce qui fait qu'on ne sait même plus où on travaille. Donc, c'est l'Institut de formation des profs. Voilà.
1: Okay.
2: Depuis un.
1: D'accord.
2: Et j'y ai bossé pendant une quinzaine d'années, ouais, à peu près.
1: Voilà. Voilà. Et maintenant,
2: maintenant, je suis à la fac de lettres et je suis dans un master d'histoire des sciences et des techniques. Auquel certaines personnes que tu connais bien ont participé il y a quelques années.
1: Tout à fait. Voilà. Et puis, donc, c'est au sein du Centre François Viette, qui est un laboratoire de recherche. Mmh. Et donc, c'est là-dedans que tu fais tes travaux de chercheur.
2: Exactement. Et que j'enseigne aussi dans un master qui est adossé à cette équipe de recherche. Mmh. Master qui est sur Nantes et sur Brest.
1: Voilà, un master 1 et un master 2.
2: Master 1 et master 2.
1: Ouais. Ok, et donc, troisième question rituelle, c'est qu'est-ce qui te plaît le plus en ce moment au boulot ?
2: Je peux faire joker ?
1: Bah oui, tu peux faire joker.
2: Non, c'est d'abord, heureusement, c'est l'enseignement. Heureusement qu'il y a l'enseignement.
1: Oui.
2: Parce que la recherche, elle devient de plus en plus compliquée.
1: D'accord. C'est-à-dire compliquée.
2: Bah, on en parlait tout à l'heure un peu en anecdote. C'est souvent les problèmes d'argent. Donc on passe beaucoup de temps, surtout à mon âge et à mon niveau, bah, c'est plus à chercher de l'argent pour que les autres puissent faire de la recherche. Donc c'est
1: oui, en fait, c'est de la recherche de fric.
2: Voilà, en fait, on est chercheur en pognon pour, pour commencer.
1: Bon, pour chercher en sciences.
2: Bah, voilà. C'est un peu grossier de dire ça comme ça, mais l'essentiel de mon temps de recherche, moi, je le passe d'abord à chercher de l'argent et du temps, pour pouvoir libérer du temps aux autres pour qu'ils puissent faire de la recherche. Que ce soit les doctorants, les gens qui sont en thèse, ou des collègues qui sont, entre guillemets, plus jeunes que moi, et que j'encadre pour trouver des financements et trouver des modes de légitimation, on en revient, du savoir. C'est-à-dire trouver le moment de faire des expositions, des conférences, des colloques, etc. Voilà. Okay. Donc, t'es plus dans l'organisation que dans la pratique de la recherche pure et dure.
1: En effet. Ben écoute, merci beaucoup pour cette petite histoire qui part de l'école primaire, qui vient jusque-là et qui raconte un petit bout de ton parcours personnel, sachant qu'il y a plein d'autres choses à raconter. Hein. Donc alors, c'est le Bistrot des Sciences, hein, les Petits Débrouillards, c'est une association d'éducation populaire et de culture scientifique, c'est-à-dire qu'en gros, l'idée, c'est quand même que on permette aux gens de s'approprier les sciences, hein, faire que les sciences ne soient pas issues d'un arrosoir qui viendrait d'institutions déversées sur le bon peuple parce qu'il faut accepter un savoir légitime et qui vient d'ailleurs, mais bien au contraire, l'idée c'est de permettre aux gens de s'approprier, de partir de leurs propres questions, de mettre le savoir en ébullition pour que bah, la société fasse corps avec la science, se l'approprie, fasse des retours au monde de la recherche. Et donc dans le Bistrot des Sciences, eh ben, on est allé au bistrot et j'ai posé des questions. Et donc peut-être qu'on peut lancer la première question du Bistrot des Sciences.
3: Alors, je parlais des scientifiques oubliés, parce que j'ai oublié le nom de ce scientifique russe qui était botaniste, il me semble. Je ne sais plus si tu es botaniste ou quand tu étudies les animaux, est-ce qu'on
4: Géographe.
3: Éthologue. Non, mais ce n'était pas éthologue non plus.
4: Biologiste, on
3: biologiste,
4: va dire.
3: Voilà, animal. Mais je crois qu'il était botaniste. Et au même moment que Darwin, lui, il utilisait. Donc, il était russe, mais lui, ce qui l'a intéressé, c'est les comportements de coopération des animaux. Alors que Darwin a plus mis la compète, et qu'est-ce qui aurait changé si ce chercheur avait. Si ses théories avaient changé? En quoi ça aurait changé notre vision du monde?
1: Bon, alors, est-ce que tu vois de quel chercheur il s'agit?
2: Alors, il y en a peut-être deux qui correspondent à ce qu'elle pourrait dire. C'est Bakounine, qui est un anarchiste, et l'autre est aussi un anarchiste, mais un naturaliste et un géographe, c'est Kropotkin, monsieur Kropotkin. Et c'est lui, sans doute, dont elle parle, parce qu'il a travaillé. Alors, c'est un petit peu plus tard que Darwin, mais à peu de choses, hein, c'est à la même époque que Darwin, même s'ils ne se sont pas croisés. C'est quelqu'un qui s'intéressait à l'entraide, à la coopération au sein des espèces. Donc, il a essayé de montrer une autre écologie. Alors, ce n'est pas le seul, hein, c'est aussi un grand ami d'un géographe français qu'on a complètement oublié. Je crois qu'il y a quelques rues qui portent son nom, et il y aura un lycée qui porte son nom, c'est Élisée Reclus, qui était aussi un géographe, qui était un communaux, on ne dit pas communaux, parce que c'est un peu insultant, on dit les communeux, qui est à la commune de Paris.
1: Un communeux.
2: Ouais. D'accord. Ils s'appelaient comme ça eux-mêmes. Un communard, ça, tu vois, le mot art à la fin, c'est souvent péjoratif. Donc on l'a, c'est la bourgeoisie qui a appris ça, après les communards pour les dévaloriser. Bon, les Reclus, Kropotkin, ces gens-là prétendaient qu'on pouvait construire une autre écologie, en fait, qu'on n'enseigne quasiment jamais, qu'un auteur américain, dans les années 70, a essayé de rebaptiser. On va dire l'écologie, façon Darwin, c'est l'écologie dite impérialiste, avec des flux, la matière, l'énergie, des ressources. Et on s'intéresse, en gros, à qui mange qui. Qu'est-ce que tu manges à 4 heures? Bah, ton voisin ou facteur. Enfin, en gros, c'est toujours les mêmes histoires. Et globalement, c'est le plus fort qui gagne. Alors, Darwin n'a jamais dit ça comme ça, hein, parce que Darwin était plus malin que ça. Mais c'est une traduction qu'on a donnée dans la société par un monsieur, peu importe, qui s'appelait Herbert Spencer, qui était un sociologue anglais, qui a repris la théorie de Darwin pour la transformer en théorie sociale, pour dire que globalement, la société est faite par les plus forts, au service des plus forts. Il a toujours pris des exemples les plus foireux. En gros, si tu prends la nature autour de nous, il devrait survivre que les plus forts. Donc, il n'y aurait plus que des requins et des lions. Bon, ça irait pas loin, parce que si tu regardes la société humaine, c'est pas les plus forts qui gagnent, c'est globalement, ça, c'est les hobbits. Hein. C'est plutôt Sam le jardinier dans Le Seigneur des Anneaux qui survit à tout au bout du compte. Donc c'est pas les plus forts qui gagnent. Et globalement, Darwin, ce qu'il a dit, mais à son époque, c'était très provocateur. Et ça, les anarchistes, socialistes, communistes avaient parfaitement compris à l'époque. C'est ce qui fait gagner une espèce, c'est la capacité, un, se nourrir et deux, à se reproduire. Mais ça se disait pas comme ça. Tu pouvais pas dire ça. T'imagines la société victorienne à l'époque de Darwin, c'est pas possible de dire des choses comme ça à table. Quoi. Donc on a masqué cet aspect-là. Darwin a toujours dit celui qui était le plus apte à quoi? À d'abord se nourrir, ensuite à se reproduire. Tu te vois pas autour de la table dire ce qui fait que nous sommes une espèce évoluée, c'est que un, ben nous sommes aptes à nous reproduire et enfin d'abord aptes à nous nourrir. Nous sommes efficaces pour trouver de la bouffe. Hein. Voire être les seules, une des rares espèces à boire des trucs alcoolisés, parce que les autres espèces sont assez moins bêtes que nous, boivent quasiment jamais d'alcool. Quand tu le fais une fois, tu le refais pas. Darwin a lui-même fait l'expérience, il a amusé à donner à un chimpanzé de l'alcool, et le lendemain il a ramené l'alcool au chimpanzé, le chimpanzé lui a balancé la tabale dans la tronche. Donc il n'y a que notre espèce qui est suffisamment bête, mais comme l'alcool c'est très énergétique, bah, consommer de l'alcool parce que c'est très énergétique. Bon, peu importe, on entend en reparler de l'alcool, de consommation d'alcool.
1: Oui.
2: Mais si tu penses pendant là, tu vois bien que les autres avaient compris qu'en fait, ce qui est prédominant dans notre espèce, notre capacité, c'est d'abord à manger et donc de s'associer pour manger, parce que tu manges jamais tout seul. Exemple, c'est l'alcool. Bah, ça veut dire qu'il y avait, comment on appelle ça, des SAM. Sans doute, déjà, il y a 40, 50 000 ans, un gars ou une dame qui buvait pas. Si on trouvait des fruits fermentés, tout le monde en mangeait, tout le monde était content, tout le monde était sous. Donc, il fallait forcément quelqu'un pour garder la bande.
1: D'accord, donc, pour la protéger face à d'éventuels prédateurs.
2: Exactement. Donc, ça veut dire qu'on était déjà dans la coopération, même pour manger, puis pour la production, et rien de pire.
1: Oui, puis de toute façon, on est un animal social.
2: Exactement.
1: On vit en tribu, on fait au moins des familles, et voir les familles étaient beaucoup plus grandes que juste la famille nucléaire qu'on connaît aujourd'hui.
2: Sans doute plus grande, ce qui fait qu'il y avait forcément la coopération, on a les deux mains les plus importantes d'une espèce, qui est celle de manger et se reproduire. Donc ça, les autres l'avaient compris, Darwin aussi l'avait compris. Mais ce qu'on nous enseigne, le darwinisme ou l'écologie qu'on nous enseigne, c'est sa fameuse écologie impérialiste, elle s'oppose à celle qu'on appelle une écologie dite arcadienne, donc c'est l'Arcadie, une écologie beaucoup plus, entre guillemets, positive, dans le sens où on ne va pas s'intéresser qu'aux flux de matière et d'énergie, ce qui conditionne l'écologie, c'est plus les relations entre toutes les espèces. Entraide, coopération, le plus classique que tout le monde connaît, c'est la reproduction chez les plantes à fleurs. Si t'as pas d'insectes, enfin des insectes pollinisateurs, ou des mammifères pollinisateurs, parce que t'as plein d'animaux qui participent à ça, oiseaux aussi, ben, y a pas de reproduction des fleurs. Et réciproquement, la fleur va apporter quelque chose à l'insecte, ça peut être du nectar, ça peut être ce que tu veux. Donc il y a une coopération justement partout autour de nous. Alors ça, c'est des exemples classiques, hein. Mais déjà à l'époque, ils connaissaient aussi les relations entre les champignons et les végétaux. L'exemple le plus caricatural autour de nous, c'est quand tu sors de chez toi, alors moi je vois pas bien les couleurs, mais je te fais confiance, pareil pour toi, quand tu regardes autour de toi, tu vois du vert, et puis tu vois des couleurs autour du vert, tu as du gris-vert, parfois un petit peu du orange, parfois du jaune, parfois du blanc, ça c'est dû au lichen. Et lichen, c'est quoi? Une association d'un champignon et d'une algue. Et c'est ce qui donne la couleur principale des roches qui nous entourent. Même nos bâtiments sont souvent ces couleurs-là. L'espèce de traînées qui peuvent être noirâtres.
1: Oui, des traînées rouges ou noirâtres sur les bâtiments, sur la peinture brestoise, ouais. Qui c'est reste belle pendant deux mois. Puis...
2: voilà, c'est des lichens. Et là, c'est l'exemple type d'association entre deux choses qui nous paraissent complètement différentes, une algue et un champignon. C'est pas du tout le même règne. Enfin, toi, le mot règne, c'est pareil, ça renvoie une idéologie un petit peu, on va dire comment, patriarcale, voire royaliste. J'aurais le roi des animaux, c'est un duré animal, ça marche pas comme
1: donc,
2: ça.
1: Donc ce que tu nous racontes en même temps sous cette histoire de Kropotkin et Darwin, c'est aussi que quelque chose qui peut sembler neutre, comme la théorie de l'évolution, elle est teintée de présupposés idéologiques, et de lire par exemple la biodiversité à travers les flux, les stocks, etc. Bah, c'est une manière de lire la biodiversité, et qu'on peut la voir sous la forme des relations à l'intérieur des espèces, ou entre les espèces.
2: Exactement. Mmh. Si là, tu aurais un côté plutôt utilitariste, hein, de la nature, c'est des flux, des ressources. Donc tu vois la nature comme un immense magasin où tu vas l'épuiser ce dont tu as besoin. Et c'est un peu là-dedans qu'on est encore là-dedans. Tu parles de ressources naturelles. Tu vois toutes ces expressions qu'on utilise en permanence. Bah, le terme classique, c'est un discours d'un président américain, celui qui a appuyé sur le bouton pour Hiroshima et Nagasaki. Si je dis ça, c'est parce qu'on en parlera peut-être tout à l'heure. Ce monsieur qui a développé le concept de croissance. On utilise un concept biologique et on le plaque à la société en disant qu'il faut qu'on soit toujours en croissance. Parce qu'une croissance serait forcément positive. Alors que les végétaux, les plantes nous racontent, par exemple, que la croissance, elle est limitée. Même un arbre qui peut faire 100 mètres de haut, il ne dépassera pas cette taille-là parce que ça devient dangereux pour lui-même et pour ses propres voisins. Même s'il doit tomber pour ensuite faire une clairière qui permettra aux petites espèces de se développer. Enfin, on voit qu'à chaque fois, les relations ne sont pas forcément dans l'instant, mais aussi dans le temps. Et c'est ce que Darwin propose, c'est que les relations de parenté se font dans le temps, on descend dans cet lointain, mais il y a des relations aussi dans le temps entre des espèces complètement différentes, qui ont besoin les unes des autres. Une disparition d'une espèce, par exemple, va permettre à une autre espèce de... bah, d'évoluer, de prendre sa place.
1: Et est-ce que ça a à voir avec le concept de robustesse qui est proposé par Olivier Hamant, ouais. Donc en fait, lui, ce qui pointe, c'est que la complexité, déjà, le fait que ce soit pas sur un mode unique ou simple, donne de la puissance pour éviter de tomber, de chuter, que les systèmes s'effondrent. Complexité, l'interdépendance
2: exactement.
1: Entre les espèces, entre les individus, permettent d'obtenir quelque chose qui soit robuste. Et donc la définition de la robustesse, ça ressemble un petit peu à la résilience, sauf que la résilience, c'est tu tombes et tu te relèves, et la robustesse, c'est bah tu te tombes pas, tu restes tout le temps debout,
2: tu évites
1: parce
2: de
1: que
2: tomber,
1: ton système. Malgré les crises, encaisse crise après crise sans tomber en fait.
2: Exactement. On va éviter de tomber. On va s'arranger pour trouver un maximum de béquilles. Et ces béquilles, bah, comme tu viens de le dire à l'instant, ça peut être de relations avec des espèces qui sont très différentes de la mienne, voire très lointaines, mais à la fois dans le temps et dans l'espace, mais qui vont permettre cette robustesse au sein de mon groupe, enfin au sein de mon espèce et des espèces proches.
1: Ok, merci beaucoup. Bah, écoute, une réponse très,
2: très
1: étoffée à la question issue du Bistrot des Sciences. Allez, on va passer maintenant à la deuxième question du Bistrot des Sciences ou intervention.
5: Alors, je mettais ça, mais de là à trouver une question pertinente, c'est compliqué.
6: Ouais.
5: Mais qu'est-ce qui a vraiment fait qu'est-ce qui a permis au courant alternatif, pourquoi le courant alternatif a été mis de côté en fait? alors que d'un point de vue, je crois, strictement physique, c'est plus efficace que le courant continu.
6: Ou le contraire ?
5: Ou, non, je crois que c'est l'alternative qui est plus...
6: Parce que le courant
5: et en fait, on a gardé le courant continu, mais c'est vis-à-vis de parce qu'Edison était mieux entouré, connaissait plus de gens apparemment, donc son idée a été plus... Et plus rentré dans les mœurs, on va dire, par son entourage, au final, comparé à la technique de Tesla, qui était plus efficace, apparemment, à ce moment-là.
1: Donc, je précise, hein, la bonne question, on s'est rendu compte de l'erreur après, c'est qu'effectivement, le courant qui a été installé et déployé en réseau dans nos villes, c'est le courant alternatif, hein, qui a une fréquence de 50 Hz, et le courant continu n'a pas été choisi. Le courant continu, c'est celui qu'on a dans les piles, par exemple, qu'on met dans les appareils. Et donc, en fait, est-ce que tu peux répondre à cette question, Hervé ? Pourquoi est-ce qu'on a choisi le courant alternatif d'Edison plutôt que le courant continu de Tesla?
2: Alors, déjà, Edison, Tesla, c'est un peu caricatural parce qu'ils étaient un paquet d'acteurs à cette époque-là déjà à se battre pour le marché américain. C'est le marché des grandes villes américaines qui se développaient à l'époque et il fallait qu'on passe de l'éclairage au gaz qui a posé plein de problèmes, entre autres le stockage du gaz, il y avait des accidents, enfin bref. L'autre éclairage qui à l'époque se développait, c'est l'éclairage avec les lampes à pétrole qui lui aussi était problématique. Il y avait beaucoup, beaucoup d'accidents domestiques. Alors, on accusait toujours les femmes et les enfants de ne pas savoir se servir de ces lampes, mais c'est des lampes qui étaient dangereuses. Aujourd'hui, ça ne verrait plus la tête de s'éclairer avec une lampe à pétrole. Enfin, tu te dirais, c'est dangereux, quoi.
1: Tu renverses le truc, ça brûle.
2: Exactement. Donc, en fait, il y avait des éclairages, on va dire qu'ils étaient déjà, qui avaient leur robustesse, mais aussi leurs défauts. L'électricité va arriver et présenter justement comme la fée, voilà, la fée électricité, qui est efficace parce que, à part si tu mets les doigts dans la prise, ou si tu touches un fil qui est dénudé, t'as assez peu de risques. Et le côté risqué, en fait, là-dessus, Edison, mais pas le seul, hein, va miser à fond sur le fait que c'est pas dangereux. Et il va prouver, c'est mais affreux comme histoire, il va prouver qu'on peut électrocuter de façon plus efficace, plus propre, et les animaux et les humains. Il va même faire des démonstrations dans la rue avec des chiens pour électrocuter l'animal le plus rapidement possible. Et effectivement, dans ce cas-là, le courant, entre guillemets, qu'on va utiliser maintenant au quotidien, est plus efficace que l'autre. Donc il va prendre un exemple qui nous paraît aujourd'hui complètement monstrueux, qui va être utilisé pour la chaise électrique, hein, aux États-Unis. C'est pas par hasard qu'ils ont remplacé la guillotine par la chaise électrique en disant c'est quelque chose de plus propre. Donc c'est plus humain de tuer quelqu'un.
1: Oh les barbares.
2: Bon. Au moins c'est net, nous on coupe la tête et puis on passe à autre chose.
1: Oui.
2: Bon après, si vous connaissez un peu l'histoire par elle-même, il y a beaucoup d'électrocutions qui sont très très mal passées, des gens qui souffraient pendant 10 ou 15 minutes sur la chaise électrique. Bon ça c'est... Excusez-moi de raconter des choses, c'est joyeux ce que je vous raconte ce matin. Mais alors l'histoire en entier, c'est qu'il y a un enjeu derrière, un enjeu de marché. Edison, effectivement, a des moyens. Alors, Edison est connu déjà pour plein d'inventions. Il a fait beaucoup d'argent avec pas mal d'inventions. Donc, il est déjà connu, assez connu de certaines mairies. Il est plutôt, on va dire, je fais attention à un mot, plutôt proche aussi des milieux politiques. Ce qui fait qu'il est bien vu de certains maires qui vont être les premiers à équiper leur ville. Faut imaginer, il n'y a pas de système comme en France. On a oublié, hein, que quand l'électricité se développe en France, c'est des petites compagnies régionales.
1: Ah oui,
2: voire
1: c'est
2: locales.
1: Ça. Tu mets, t'as la rivière qui passe à côté, t'installes tes génératrices, et puis tu alimentes en courant ce qui est à côté, la ville
2: qui
1: est à côté.
2: Donc, en France, ça s'est développé aussi un peu comme ça, mais très rapidement. C'est devenu un enjeu national. Et donc l'État a pris la main dessus. Et surtout après la Seconde Guerre mondiale, c'est EDF et la création d'EDF. Électricité de France, on va prendre toutes les sociétés en question. SNCF, c'est pareil. Hein. Les sociétés locales, on va toutes les fédérer dans une seule société. Aux États-Unis, c'est complètement différent. Donc pendant très longtemps, il y a une espèce de concurrence entre. Il y avait des villes avec électricité à courant alternatif et des villes à électricité à courant continu. Et c'est par son agenda politique et sa capacité à mobiliser les politiciens qu'effectivement, il va imposer un type de courant plutôt qu'un autre.
1: Est-ce que tu as vu le film La guerre des courants?
2: Non, ça me dit rien.
1: Bah parce qu'en fait, c'est un film là-dessus, sur la bataille, enfin, présenté comme étant la bataille entre Edison et Tesla. Donc, je sais pas ce qu'il vaut, je l'ai pas vu, moi, mais
2: C'est toujours intéressant, ces films, parce que c'est souvent une caricature de l'histoire. Là, t'as pas un acteur ou deux acteurs qui se mangent le nez. Bah, toi, l'imaginaire aussi de Tesla, c'est ce que notre ami milliardaire un peu bizarre, a récupéré, sans son hiver, monsieur Musk. Qui ira peut-être sur Mars un jour, voir s'il y a de la vie, et puis on le laissera là-bas, ça permettra de se passer à autre chose. Donc le monsieur Musk récupère aussi l'imagerie de Tesla, comme le révolutionnaire, le je sais pas quoi, enfin, alors qu'en fait c'est pas du tout le cas non plus. Tesla avait un parcours particulier, c'était quelqu'un qui visiblement avait mauvais caractère, mais comme tout ingénieur ou scientifique qui veut imposer sa technique aux autres. Donc il va finir par prendre le dessus pour des raisons pas seulement techniques, voire pas du tout techniques, mais aussi pour des raisons politiques et commerciales.
1: Ok, ben merci beaucoup. Eh bien, on va passer maintenant à la troisième question du Bistrot des Sciences.
3: Est-ce qu'il y a un chercheur, un scientifique qui a trouvé quelque chose, une idée qui daignerait d'être connue et qui est restée aux oubliettes et qui serait valable là pour notre époque?
2: Oh là là là là.
1: Oui, est-ce qu'il y a des découvertes inconnues?
2: Des découvertes inconnues, il y en a un paquet.
1: Alors, qu'est-ce que tu ne sais pas de l'histoire?
2: Qu'est-ce que moi je ne sais pas l'histoire? Bah tout. Oui. Déjà j'étais pas là, comme dirait comment s'appelle Marine Tondelier, qui a répondu il y a pas longtemps à un questionnaire sur des présidents. Elle a dit bah j'étais pas né donc je sais rien sur eux. Bon ça fait voilà, c'est une petite incise hein, voilà en passant. Bon bah de l'histoire il y a plein d'inventions. Je donne un simple exemple d'invention que tout le monde connaît, mais personne ne sait d'où ça vient, c'est la fermentation, le feu, le pain, le vin, j'allais dire la bière.
1: Donc, ouais, on ne sait pas d'où ça vient, absolument, mais par contre, ça a quand même fait florès. Hein, c'est genre des inventions, ouais, des découvertes qui sont un peu essentielles, puisque la fermentation, c'est tous les jours, le feu, c'est tous les jours, le voir, voilà, on mange, ouais, on vit avec. C'est la roue, qui a inventé la roue.
2: Tu vois, la question est intéressante, dans le sens où elle est posée, c'est qu'on a toujours l'impression aussi qu'il faut un savoir théorique ou théorisé avant pour pouvoir passer une application. C'est l'image qu'on se fait des sciences et des techniques. Alors qu'en fait, la plupart des techniques que l'on maîtrise ou qu'on connaît, qu'on utilise, on connaît toute leur technique, mais on ne connaît rien de la science qu'il y a derrière. On a compris la combustion, en gros, enfin 18e, mais on savait faire du feu depuis un paquet de temps.
1: Oui, c'était une question qui était posée par un ancien président des Petits Débrouillards Grand Ouest, qui s'appelle Michel Van Cassel, qui en formation posait comme question, pour discuter, qu'est-ce qui précède, qu'est-ce qui préexiste, la technique ou la science, ouais. Donc en fait, les savoir-faire, on sait faire avant de savoir comment ça marche.
2: Ben,
1: dans plein de domaines. Sauf peut-être maintenant, où là, d'un seul coup, on découvre comment ça marche des trucs avec la physique quantique, avec
2: une
1: physique moderne.
2: Ça va si tu veux que ça concerne 0,00001% de la population, parce que globalement, tout ce qui nous entoure, c'est des boîtes noires pour nous. Ça, on ne sait pas comment ça fonctionne.
1: Ah oui, tout à fait. Oui.
2: La plupart des objets qu'on utilise au quotidien, on a du savoir-faire dessus, mais moi, je ne sais pas réparer mon ordinateur, je ne sais pas comment mon téléphone fonctionne, etc. Même la dame qui a inventé ce qui s'appelle la Wi-Fi, qui était, j'ai oublié son nom, la preuve qu'on ne se rappelle jamais des noms des femmes
1: scientifiques. Eddie Lamar.
2: C'était Eddie Lamar, la dame, là, qui était aussi
1: comédienne.
0: Oui, c'est effectivement, ça. Effectivement, ouais, c'est bien Eddie Lamar.
2: C'est Eddie Lamar, oui. Bah, en fait, tu vois, tu vois bien qu'elle a participé à ça, mais je ne sais absolument pas comment ça marche. Ouais. Je ne sais pas pourquoi mon téléphone capte différemment du tien. Voilà, par exemple.
1: Ok, merci beaucoup. Bah, écoute, on passe à la quatrième question du Bistrot des Sciences.
6: En fait, comment on fait le tri entre, quand on est historien, entre quelqu'un qui a eu une idée, en fait, qu'on connaît pour soi-disant une idée, alors que c'est pas forcément lui qui a été le premier à l'avoir, mais qui a été le premier à développer la communication, quoi. Voilà.
2: C'est une très bonne question, ça. Ouais.
1: Est-ce qu'il y a des voleurs d'idées quelque part?
2: Ça, il y en a un paquet.
1: Est-ce que tu as des exemples, peut-être, des anecdotes
2: historiques? Tu parlais de Wilson écrit tout à l'heure.
1: Oui.
2: Tu prends un autre exemple qui permet aussi de parler d'une dame. La première carte du fond des océans marins. Des fois, j'ai des formules. Enfin, bref, la première carte du fond des océans, c'est une dame qui va dessiner. C'est une secrétaire technicienne excellente géographe qui récupère plein de cartes dispersées des cartes des fonds marins et qui se dit à un moment donné, mais pourquoi on ferait pas une carte unique avec tout ça? Donc, elle va tout remettre à la même taille, enfin à la même échelle, si tu préfères. Puis, elle va commencer à tracer le fond de cette carte des fonds marins. Elle va repérer qu'il y a des reliefs qui d'ailleurs sont souvent les proches les uns des autres, donc ça signifie peut-être quelque chose sur le plan géologique. Et puis ses collègues, qui eux sont des onographes sérieux, tout ça, avec des titres, plein de diplômes, la regardent un peu comme une occupation de dame, quoi. Et je suis poli en disant occupation de dame, tu vois, ce qui peut être le reproche qui peut être fait autour de ça. Et puis ils s'aperçoivent qu'évidemment la carte qu'elle produit est hyper intéressante parce qu'elle pose des très bonnes questions. Pourquoi il y a des volcans, enfin pourquoi il y a des sommets, on sait pas pourquoi c'est des volcans.
1: Mais pourquoi il y a une montagne au milieu de l'océan Atlantique qui parcourt de l'Islande jusqu'à
2: tout le long, quoi. Et qui effectivement émerge au niveau de l'Atlantide, au niveau de l'Atlantide, au niveau de l'Islande. Je suis fatigué. Et puis des sommets qui anciennement pouvaient être pris pour les sommets de l'Atlantide. Comme l'Atlantide, c'était au niveau des Açores et des Canaries pour certaines époques. L'Atlantide n'existe pas, hein, pardon, je vais aller trop vite.
1: Mais soyons clairs, voilà. C'est une légende.
2: C'est une légende, mais ces fameux sommets, on pensait que c'était des morceaux de l'Atlantide, enfin les sommets de l'Atlantide qui émergeaient. Bon, ça, c'est encore une fois, c'est pas des voleurs au sens propre, mais c'est des gens qui vont s'approprier une technique ou bien un savoir, ils vont mettre leur nom dessus. C'est le problème des sciences. Alors on va revenir à la question qui est posée intéressante aussi, parce qu'il y a la question des précurseurs ou des pionniers. Alors ça, c'est une question qu'il faut flinguer. Si j'ose dire, en histoire, ça n'a pas de sens. On ne saura jamais qui est le premier ou la première. Je te renvoie à la fermentation ou au pain. En fait, ça n'a pas de sens. Ça n'a pas grand intérêt. Parce que tu t'aperçois que tu trouveras toujours quelqu'un qui aurait pu dire quelque chose qui semblerait être les prémices ou quelque chose qui va devenir après quelque chose de scientifique. Donc, ce n'est pas la peine de chercher là-dedans. C'est plutôt de voir comment, en termes de mécanisme, comment les processus sont mis en place, comment les acteurs ont pu modifier les choses pour s'approprier. Après, c'est un peu propre au comité scientifique, mais à toutes les communautés, c'est qu'il y a des gens qui veulent tirer la couverture à eux. Pour des raisons parfois qui peuvent être légitimes, ça va être des financements, on peut en reparler après si tu veux. Ça peut être aussi associer son nom à une découverte importante, parce que je sais pas, t'as la grosse tête. Ça, c'est quand même souvent une question de garçon. Ça rejoint un peu justement ce qu'on parlait tout à l'heure, sur l'invisibilisation des femmes. Elles sont peut-être moins vindicatives là-dessus, sur ce truc-là, sur cet aspect-là. Puis l'autre aspect aussi, c'est que finalement, à quoi ça sert d'avoir de la publicité autour de soi. Bah, soit c'est parce que tu penses que ton idée est importante, donc tu veux la défendre. Et ça correspond aussi parfois à une façon de faire des sciences qui est plutôt agressive ou violente. Si tu as une façon de faire des sciences qui est plus dans la coopération, plus dans l'échange, bah, ces formes de sciences-là, ces formes de personnes qui sont là-dedans vont disparaître par rapport à ceux qui sont en première ligne et qui ont l'air d'être plus agressifs. Ce qui fait qu'on a une histoire des sciences avec des grandes dates, des grands noms. On va citer l'antiquaire Marie Curie. On la connaît pourquoi ? Parce qu'on l'a encensée en France, parce que c'était une femme, certes, mais aussi parce qu'elle était dans l'ombre d'un grand homme. Et souvent, on a associé... C'est le mari, hein, c'est lui qui a dit qu'il ne voulait pas recevoir le prix Nobel si sa femme n'était pas associée. Donc il a fallu un acte, entre guillemets, on y revient, encore d'un homme, qui s'impose et qui finisse par imposer dans le discours des officiels que la femme soit prise en compte. Enfin, c'est affreux, hein, c'est une histoire de... Je peux dire des gros mots. C'est une histoire de taille de zizi. Et c'est affreux de dire ça, mais dans l'histoire des sciences, c'est pareil. Tu trouves plein de gens qui vont essayer d'écraser le voisin parce qu'ils se prétendent plus forts que l'autre.
1: Et donc, une question que les historiens adorent, hein, et si,
2: ici,
1: l'Uchronie, ouais. Est-ce qu'on aurait pu envisager d'avoir une science qui soit plus coopérative, okay, et qu'au lieu d'avoir des publications individuelles et des classements individuels, on ait des classements collaboratifs ou coopératifs, ou que ce soit des équipes, et que les équipes portent des noms, par exemple, et donc telle équipe découvre tel truc, et que quelque part, les équipes perdure dans le temps, même au-delà des individus.
2: Exactement. Tu
1: vois, le labo, un tel, découvre tel truc.
2: Et survit à ses créateurs.
1: Oui, tout à fait.
2: Exactement. Bah, ça, c'est une autre forme de science qu'on voit se développer à certains moments, les sciences coopératives, par exemple, ou les sciences dites populaires. C'est que finalement, tu vas faire participer un maximum d'acteurs, et pas forcément des gens, on y revient, qui ont des diplômes, une carrière scientifique, on va dire affirmée, qui ont participé à plein d'activités différentes. Je prends un simple exemple. Pourquoi est-ce qu'on met des prix et des médailles aux scientifiques? Est-ce que c'est vraiment pour les aider? Ou c'est juste pour fabriquer cette compétition qu'on trouve parfaitement artificielle au bout du compte, parce qu'en fait, elle n'a pas participé réellement à l'émergence de nouveaux savoirs, elle a participé à l'émergence de personnages qui sont devenus un peu caricaturaux parfois. Bah, on y revient à Tesla et Edison, tu parles à l'instant. Mais en fait, ils n'ont pas réellement participé à l'invention de nouvelles idées ou de nouvelles techniques. Donc, si tu réfléchis bien, c'est à la base, quand le travail se fait en équipe autour de la machine à café, je prends une caricature, que là, on invente. Mais au bout du compte, on va attribuer cette invention à quelqu'un, souvent un garçon, à qui on va décerner plein de prix, plein de médailles. Ça participe à son aura personnelle, donc ça le rend aussi un petit peu, je vais dire les choses gentiment, des fois un petit peu caricatural dans son comportement, et ça lui fait croire que c'est comme ça que les sciences se font. Et ça fait croire aussi à l'extérieur, en dehors des champs scientifiques, que c'est par des gens, des génies. Alors, c'est une autre invention de l'histoire des sciences qui n'a aucun sens, les génies. Et tu te fais, un génie, si tu réfléchis bien, un génie, tu vas le considérer comme génial quand tu le comprends ou quand tu le comprends pas. Si tu le comprends, c'est qu'il est pas génial. C'est qu'il est capable, enfin, et pas lui tout seul, mais avec toi, de comprendre quelque chose. Tu vois, toujours l'étymologie du mot comprendre, je t'embête toujours avec l'étymologie chaque fois qu'on parle.
1: Comprendre, cum, avec, voilà, prendre, ensemble.
2: Exactement. Donc si tu comprends un génie, c'est que c'est pas un génie. C'est qu'il est exactement comme toi, mais qu'il a trouvé le moyen, avec toi, de comprendre ce qui se passait. Donc les génies, ça n'existe pas non plus. Or les précurseurs, les génies, tout ça, ça c'est l'histoire. Alors, c'est un peu grossier de ma part, mais c'est un peu l'histoire des sciences. C'est pas péjoratif pour les enfants, mais c'est un peu ça. C'est sur des sciences pour les enfants. C'est celle qu'on te fait croire qu'il y a des grands génies avec.
1: Oui, mais c'est un peu, c'est exactement ça. C'est un peu comme l'histoire. À un moment, l'histoire, on a pris l'histoire des grands hommes avec un grand H. Hein. Et alors qu'en fait, il y a des historiens qui proposent une nouvelle manière de faire de l'histoire. Mais ça rejoint un petit peu ce qu'on disait sur Darwin, c'est qu'à un moment, la manière de faire des sciences ou de poser des regards sur les choses, il va être soit je cherche les personnages importants, soit je cherche à raconter l'histoire qui s'est passée.
2: Exactement.
1: L'histoire populaire, c'est comment il s'appelle ce
2: Clifford Déconneur.
1: Je pensais pas à lui, je pensais à un
2: Boucheron
1: en France.
2: Patrick Boucheron, hein.
0: Qui fait Gérard Noiriel, qui a écrit une histoire populaire de la France, qui s'inspire de Howard Zinn aux États-Unis.
1: Oui, voilà, par exemple. Voilà, donc c'est intéressant. Et en plus, par exemple, donc on entend parler des prix Nobel, on entend parler des médaillés du CNRS, on entend parler de Cédric Villani, de Alain Aspect, etc. Mais par contre, combien y a-t-il de chercheurs en France?
2: Des dizaines de milliers.
1: Alors j'ai fait une évaluation, en gros 450 000.
2: Ah ouais, c'est énorme.
1: 450 000, c'est ça. Donc c'est une communauté qui produit de la science. Exactement. Et de cette communauté sortent quelques têtes, mais qui sont le fruit du travail collectif, en fait.
2: Exactement.
1: On va passer. Alors il est 51. Hein,
0: je
1: ne
0: sais pas si on pourra faire toutes les questions,
1: non,
0: Anthony.
1: Non, peut-être pas.
0: On va peut-être en faire une dernière, donc choisis-la bien.
1: Je suis en train de tapoter sur la table et ça fait du bruit. Alors j'hésite. Je ne sais pas ce que c'est l'avant-dernière. J'écoute mon ordinateur, vite fait.
0: Non. On va peut-être faire l'avant-dernière la dernière.
1: Non. On va passer à la dernière question audio. Vas-y.
7: Si on part du principe qu'une tartine beurrée tombe toujours du côté beurre, et que derrière, un chat tombe toujours sur ses pattes, si on fixe une tartine beurrée sur un chat et qu'on le pousse de la table, est-ce qu'il continue à tourner à l'infini?
2: Alors ça, ça me rappelle. Ah bah, je voulais finir par ça parce que tu me demandais si je devais raconter une anecdote ou quelque chose.
1: Pas tout de suite. L'anecdote. C'est tout à l'heure, c'est la rubrique anecdote.
2: C'est exactement.
0: Mais il nous reste plus beaucoup de temps. Ouais. Peut-être qu'on peut coupler les deux.
1: La vraie. Oui, d'accord. On va bouger de parce qu'on pourrait parler encore. Vas-y avec ton anecdote.
2: Bah, c'est parti. C'est les prix Ig Nobel. Vous connaissez ça. Alors si vous voulez vous détendre en faisant des sciences, de l'histoire des sciences et de la philosophie des sciences et en s'amuser et s'amuser en même temps, c'est les prix Ig Nobel.
1: Alors Ig Nobel.
2: Voilà, Ig Nobel. Donc c'est des prix parodiques, mais qui sont pas si parodiques que ça, qui étaient décernés aux États-Unis jusqu'à il y a un an ou deux.
1: Ça continue.
2: C'est en Europe parce qu'ils ont peur que les intervenants soient appréhendés par les comment dire par la police des frontières américaines
1: aux États-Unis.
2: Voilà. Donc maintenant ça se fait en Europe et ça décerne. Alors dans plein de domaines, hein, ça, tous les ans on décerne un prix. Alors, donc Ig Nobel, dans le sens où c'est vraiment
1: ignoble.
2: Et justement cette histoire de pourquoi la tartine beurrée tombe toujours du côté beurré, c'est un ancien prix Ig Nobel des années 2010, je crois, si je me trompe pas. Avec des scientifiques très sérieux qui ont fait des milliers de tests pour savoir combien de quantité de beurre s'il fallait mettre sur toute la surface de la tartine ou seulement au coin ou au milieu. Enfin bref, c'est excellent comme article. Ils ont eu ce prix-là. Et les gens sont, enfin, à la fois les scientifiques sont suffisamment comment dire, doués de recul pour se dire « Bon, on se moque un peu de moi, mais en même temps, je participe à la recherche et je vais quand même récupérer le prix. » Et à chaque fois, c'est l'occasion de spectacles et de conférences et de colloques qui sont très drôles. Enfin, c'est amusant de voir les scientifiques qui, de temps en temps, se poser des questions. Ben, en fait, c'est ça le propre des sciences. Hein. Des sciences au sens large, pas de la science, tu te rappelles, il n'y a pas une science, il y en a plein. Ben, de se poser des questions qui paraissent farfelues, enfin, qui questionnent les évidences.
1: Ben, c'est poser des questions.
2: Exactement.
1: Alors, c'est pour ça que le logo des petits débrouillards, c'est point d'interrogation égale plus. La question est importante.
2: Est importante.
0: Et c'est peut-être aussi important de rappeler qu'il n'y a jamais de mauvaises questions.
1: N'est pas de mauvaises questions qui ne méritent d'être posées.
2: Exactement. Ça, c'est la question que les étudiants posent des fois. C'est une question idiote. Bah, il n'y a pas de question idiote. Ouais.
1: Alors, la blague, c'est quoi? Alors,
2: la blague, bon, juste pour finir, ça va encore être rigolo parce que ça correspond exactement à la discussion qu'on a eue sans que j'ai prévu forcément de parler de ça. Au XVIIIe siècle, il y a deux naturalistes, un Suédois qui s'appelle Linné et puis un Français qui s'appelle Buffon, qui sont un peu en concurrence pour savoir comment on devrait classer au mieux les espèces qui nous entourent. Fabriquer des grands groupes, ce qu'on appelait des classes, des ordres, etc. Ou bien, considérer que les espèces, ça n'existe pas en tant que telles. En tout cas, c'est quelque chose qui c'est peut-être mouvant dans le temps. Attention, on n'est pas dans la peau de Darwin, qui est un siècle plus tard, hein, avec l'évolution des espèces. Mais c'est pas si simple que ça de mettre les animaux ou les plantes dans une boîte. Donc le Français est plutôt partisan des pas de boîte, et le Suédois est partisan des boîtes. Et lui, il va gagner, on y revient, parce qu'il va imposer avec d'autres la classification qu'on appelle binominale. C'est pour ça qu'on nous appelle Homo sapiens. Le genre d'abord, Homo, puis sapiens, qui serait notre espèce. Bon, ça, c'est l'héritage qu'on a de Linné. Et Linné ne supportait pas trop les critiques de M. Buffon, le Français. Alors, pour se foutre de lui, mais c'est véridique, hein, parce qu'on a vraiment creusé la façon de voir comment il s'était pris, il a cherché un nom pour le crapaud. Et dans le très ancien latin, on disait bouffo, bouffo, bouffo. Mais depuis à peu près 1200 ans, on pratiquait, quand on travaillait en latin, on écrivait en latin un autre mot, c'est crax, c'est crax en tous, pour dire le crapaud. Donc si vous preniez un texte du 6e, du 7e, du 8e siècle après Jésus-Christ, on dit crax en tous, on ne dit pas bouffo. Bouffo, c'est avant Jésus-Christ. Et bien, il a cherché ce vieux nom latin pour l'attribuer à monsieur Buffon. Ah, voilà, pour que Buffon reste dans l'histoire comme étant le crapaud.
1: Voilà, bravo. Quelle mesquinerie quand même, hein, ce Carl von Linné. Ben écoute, merci beaucoup Hervé, un plaisir de passer cette heure avec toi.
2: Et donc,
1: on n'a pas le temps de passer un morceau de musique, une pause musicale.
0: Je pense qu'on va être un petit peu juste malheureusement.
1: Ouais. Donc je passe directement à l'agenda des sorties.
0: Oui, et on peut peut-être quand même dire d'aller écouter le titre In and Out de Peter Gabriel, puisque c'est ça que tu voulais nous passer Hervé.
1: Oui, tout à fait.
2: Petit titre de Peter Gabriel qui nous raconte que nous sommes tous en relation avec notre environnement.
1: Voilà, donc agenda des sorties. En ce moment, la ville de Brest et Brest Métropole organisent toute une série d'événements qui s'appelle Science Comes to Town. Et du 14 septembre au 10 octobre, il y a le thème débattre, la science en mouvement. Donc vous retrouverez des scientifiques et des animateurs scientifiques dans le réseau de transport en commun de Brest Métropole, les bus et les trams. Et pour plus d'infos, donc pour discuter de sujets divers et variés, pour plus d'infos, vous retrouvez tous les détails de cette opération sur le site web d'Océanopolis.
0: Et moi, je serai en plateau radio à Océanopolis lors de la nuit des chercheurs et ça sera le 25 septembre. Voilà.
1: Tout à fait. Et donc, ce week-end 19 et 20 septembre, c'est la journée européenne du patrimoine et donc tu nous parlais du matrimoine également puisque tu seras sur le sujet et donc vous retrouvez, pareil, hein, vous recherchez journée européenne du patrimoine à Brest et vous trouvez une carte sur le site de la ville de Brest qui vous annonce tous les événements, tous les rendez-vous, des visites, commentées, guidées, etc. Donc, toujours un plaisir d'explorer le patrimoine local. La nuit des chercheuses et des chercheurs 2021 2026, donc tu en parlais à l'instant, ça va être de 18h30 à 22h30 à Océanopolis, entrée gratuite, le 25 septembre, et le thème de cette année, c'est les battles, donc énigmes, jeux de pistes, pecha-kucha, speed searching, et l'occasion d'apprendre les langues, notamment l'anglais. Hein. Et, et du 9 au 12 octobre, je ne sais plus quand exactement, c'est la fête de la science, en fait, hein, une idée... m'a-t-on dit, inspiré du mois de la science de Brest, qui était né dans les années 80, mis en place par Hubert Curien, la fête de la science, en fait, un rendez-vous où les laboratoires s'ouvrent, où les scientifiques vont dans la rue. Donc la fête de la science, c'est ouverture au grand public, aux ateliers du Capucin, du vendredi 9 au lundi 12 octobre. Vous retrouvez le village des sciences aux ateliers des Capucins, des assauts de vulgarisation, vous rencontrez des chercheuses, des chercheurs, les laboratoires de recherche, IFREMER, l'UBO, etc., etc., les SMISAB, les pommes de terre, enfin bref, tout un truc passionnant à voir, n'hésitez pas, c'est un plaisir permanent, vous pouvez prendre le temps de discuter et rencontrer les gens. Alors, organisé par les Petits Débrouillards et l'UBO Open Factory, il y a Super Brest, le grand hackathon du pays de Brest, où on va se poser comme question, eh bien, incendie, pluie torrentielle, El Niño, catastrophe climatique, eh bien, en fait, comment organiser la résistance citoyenne, comment inventer des dispositifs pour améliorer la ville, pour être plus robuste sur le territoire. Et donc, on a une soirée de présentation, le mercredi 14 octobre à 18h30, à l'UBO Open Factory, sur le campus du Bouguin. Voilà, l'événement se tiendra du 27 au 29 novembre d'après. Enfin, pour terminer cette actualité, les Petits Débrouillards recherchent un ou une formatrice pour un CDD de 6 mois. Il s'agit d'accompagner 12 stagiaires du tremplin numérique, un dispositif qui fait l'accompagnement de personnes très éloignées de l'emploi vers une formation qualifiante ou un emploi sur le thème du numérique. Il faut postuler avant le 12 octobre. Rendez-vous sur le site web des Petits Débrouillards Grand Ouest.org. Et voilà, c'était la première émission Nouvelle Formule du Bistrot des Sciences, une émission des Petits Débrouillards et de Fréquence Mutine, tous les mois sur le 103.8 et Brest, et à Brest, je veux dire, et dans tout l'univers. Nous vous retrouvons le jeudi 15 octobre avec Lisa Rouchetet, maîtresse de conférences, chercheuse en histoire des sciences, encore, mais spécialisée en mathématiques. Elle est également membre du Centre François Viette, le laboratoire dans lequel travaille Hervé, et également enseignante. Tu allais
2: c'est
1: dire
2: la patronne du master.
1: Voilà, dans le master, épistémologie et histoire des sciences. Et tu voulais dire un truc, Aurélie ?
0: Oui, bah déjà, te remercie, Anthony, pour cette très belle première édition de Bistrot des Sciences. On a appris beaucoup de choses avec Hervé. Et aussi rajouter que ce week-end, tu l'avais pourtant mis dans ton agenda, il y a Brestambule aussi au Capucin, le festival de BD. Et nous, on y sera en plateau radio de 12h30 à 13h30 avec les auteurs présents sur le festival et Virginie, notre bénévole.
1: Voilà, et j'avais mis Brestambule, on peut dire pourquoi la BD et les sciences, parce que notamment sortait le travail d'une journaliste qui a bossé avec un dessinateur sur une BD qui s'appelle Les Irradiés de l'île Longue, qui raconte une histoire assez tragique qui se passe juste en face de Brest, sur l'île Longue. Voilà.
0: Eh ben merci pour cette précision. Merci à toi Anthony, merci Hervé. On se retrouve donc le mois prochain, ça sera le 15 octobre. Et moi je vous souhaite une très belle journée à l'écoute de Fréquence Mutine.

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Donc à demain à partir de, disons, 17h. 17h ou 18h, je ne sais plus exactement, sur RQB 103.9 MHz. Voilà, salut. Je vous dis donc salut. Au regret. Ciao.

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0: jour, la France mutine. Quel plaisir de te retrouver aujourd'hui pour une émission un tout petit peu particulière, puisque c'est la dernière de Morceau de Vie. Et pour cette émission particulière, invité particulier, puisqu'il s'agit, vous entendez son rire, vous entendez sa voix, du célèbre rat fantôme, mon ami Ricardo, qui vient pour cette dernière émission. Je suis très content de t'accueillir. Merci beaucoup, Ricardo, d'être là.
1: Mais quel honneur, merci à toi. Franchement, je suis déjà complètement ébahi par cette introduction. Et déjà ému aux larmes, ça promet.
0: C'est vrai. Bah, écoute, en fait, on va rien cacher aux gens. Ça devait être toi le premier invité.
1: Et oui.
0: Le tout premier invité de Morceau de Vie. Et ça ne s'est pas fait. On a dû reporter cette émission plusieurs fois.
1: Ouais, plein de fois. Il y a pas mal de fois où c'était ma faute. Hein. J'avais un empêchement de dernière minute, ou alors je tombais malade. D'ailleurs, aujourd'hui, je suis malade aussi.
0: C'est vrai.
1: Mais cette fois, c'était pas possible d'annuler ça. C'était pas hors de question.
0: Donc on s'est dit, si tu fais pas la première, tu feras la dernière.
1: Mais quel immense honneur, vraiment, Julien. Merci, parce que c'est une émission, moi, que j'ai écoutée assez assidûment quand même, et j'ai passé des très bons moments à écouter ça à fond. Donc j'ai hâte de voir ce que tu vas nous faire sur ce créneau du jeudi après-midi.
0: Tu seras là.
1: Bah oui.
0: Tu seras là.
1: C'est pour ça que j'ai dit voir, hein, parce que je serai là dans la pièce, tu vois.
0: Ouais, tu seras derrière le micro aussi. On vous quitte pas, je ne vous quitte pas vraiment, c'est plutôt le format qui va évoluer. Au lieu de faire Morceau de Vie, vous savez, cet été, pour les auditeurs, les auditrices les plus fidèles d'entre vous, on a fait Morceau de Ville. C'était très bien, on a vraiment apprécié partir en vacances avec vous dans des endroits comme Los Angeles, comme Ciudad Juarez, on était à Rome,
1: ouais.
0: On était en banlieue parisienne, et on a vraiment trop aimé ça, et on s'est dit qu'on voulait le refaire.
1: Bah oui.
0: Donc en fait on fera ça maintenant.
1: Let's go.
0: On va commencer par un de tes morceaux. Putain, ça me fait bizarre de faire ça pour la dernière fois.
1: C'est fou.
0: On reviendra, il y aura d'autres morceaux de vie. Mais avec peut-être, ça sera peut-être des émissions du coup plus
1: ponctuelles peut-être.
0: Plus ponctuelles, plus événements aussi. J'aimerais bien garder ce truc en me disant, ouais, là c'est important de marquer un truc, et du coup.
1: Oui, parce que sinon ça va nous manquer quand même si t'en fais plus.
0: Tu seras là, maintenant t'es au chômage.
1: C'est vrai.
0: On va t'écouter avec ton groupe, un de tes groupes, parce qu'il y en a pas mal. Il y a Medusa Glow, mais c'est pas Medusa Glow qu'on va écouter.
1: Non, on va aller écouter un extrait de mon groupe Megadémon, qui est un peu mon premier groupe en fait. Ça fait 5 ans, 6 ans qu'on existe, c'est un peu là que tout a commencé, et on a toujours rien sorti. Mais on a un album énorme en préparation, et surtout on joue ici même samedi soir, si vous voulez venir nous voir,
0: les Brestois, Léo Ferré,
1: Megadémon,
0: 20h30, 21h
1: un truc comme ça, venez tôt, parce que je mixerai un petit peu au début. Et c'est une soirée surtout en réaction à la loi permis de tuer, une soirée en fait de soutien aux victimes des violences policières. Et il y aura Dalf et DKX qui viendront nous faire des concerts aussi. Ça va être super, ça va être plutôt R&B de leur côté, pop R&B, et nous à la fin Megadémon, ça va être un peu boom boom quoi. Et
0: ça,
1: justement,
0: boom, boom,
1: pour faire la transition vers le morceau. Très souvent, quand on passe du Megadémon, on met les trucs les plus gabber, boom boom, électro, pour se la péter un peu. Mais là, j'avais envie de mettre un des morceaux les plus tristes.
0: C'est trop bien, hein. T'as fait ça pour Morceau de Vie. On écoute que des morceaux tristes ici.
1: Ben voilà, c'est un peu la tradition.
0: On
1: et en plus, j'ai décidé de prendre une maquette qui n'est pas du tout la version la plus aboutie.
0: Donc là, tu me dis qu'on écoute un truc qui n'est nulle part ailleurs.
1: Ah, ça, c'est complètement nulle part ailleurs. Et ce sera nulle part ailleurs. Ce sera des versions différentes qui sortiront après. Donc voilà, pour parler du morceau, je pense que ce sera la voix de MC Acabella que vous pourrez entendre, qui vous décrira le mieux ce truc. Et je trouvais que ça faisait peut-être une bonne introduction de départ et de retour et de la ville de Brest, quoi.
0: Ce morceau s'appelle Drug Dealer.
1: Alors, il s'appelle pas vraiment comme ça, mais à la base, on l'avait appelé comme ça pour rigoler.
0: Okay. Comment il s'appelle?
1: Je crois que maintenant, il va s'appeler Dreamwell, un truc comme ça.
0: Oh. Eh ben chouette, c'est la maquette V1. Je vois ça sur le titre, sur l'écran de mon ordinateur. Ça a été fait le 16 mars 2025, a priori.
1: L'export. Et donc, comme je ne l'ai pas dit, les instrus sont de moi. Et les paroles, le tout le chant et tout ça, cette partie-là est de Acabella, que vous pourrez retrouver donc ce week-end samedi.
0: Megadémon, Dreamwell, Fréquence Mutine. Let's go.

0: Bien crado comme on aime sur Fréquence Musique.
1: Putain, mais c'est trop bien. me dis pas que vous avez changé l'instru.
0: Non, on n'a pas changé l'instru. D'ailleurs, le sample, il y a un sample dedans. La guitare, c'est un sample. Je sais plus d'où il vient, mais c'est a cappella qu'il a choisi celui-là. C'est pas l'instru qu'on a changé parce que là, en fait, ce qu'on écoutait, c'était plus ou moins la première take en fait de voix de Léa, donc avec toutes les imperfections. Il y a des moments presque improvisés un petit peu dedans, et que après moi je m'étais amusé à faire du découpage un peu dedans.
1: C'est trop bien. Et ben, c'est trop bien.
0: Merci beaucoup.
1: Tu m'enverras la version
0: à fond. À fond. Et puis vous imaginez bien que quand on sortira enfin l'album après toutes ces années, on fera la fête partout dans Brest. Hein.
1: Quel banger. Je vais le glisser dans les bandes de Mutine.
0: Non.
1: Enfin, je vais le glisser dans ma clé USB. Hein.
0: Ah ça oui, ça tu peux.
1: Bon, merci pour cette exclusivité. C'était vraiment un super track, Ricardo. Je suis trop content.
0: Merci à toi
1: d'avoir écouté ça.
0: Un grand bonheur.
1: Et que tu nous aies permis de le diffuser au monde entier de Brest jusqu'à
0: Ciudad de Juarez.
1: Exactement. On va rentrer dans ta sélection maintenant, dans tes morceaux de vie pour la dernière fois avant je ne sais combien de temps. Et tu as choisi un titre d'un projet qui s'appelle Dernier Rempart. Est-ce que tu peux nous en parler ?
0: Absolument. Wow. C'est génial. Bah justement, je disais tout à l'heure que tout avait commencé un peu avec Megadémon. C'est une amie d'enfance à moi, a cappella, et c'est elle qui m'a fait un peu découvrir toute la scène rap militante brestoise. Notamment en m'emmenant à Guérin, je sais plus, on devait entrer en quatrième ou en troisième, un truc comme ça, après une manif. Après, on avait bloqué l'Arteloir, je me rappelle. Et j'avais découvert là-bas tous ces artistes. À l'époque, le collectif des Strictement Vauriens, tout ça, j'étais devenu extrêmement fan. Et de fil en aiguille, je suis allé un peu à leur rencontre. Ils m'ont un peu pris sous leur aile, et c'est comme ça que j'ai fini par rencontrer FLO, T2 et Yuan de Medusa Glow, avec qui je joue actuellement. Donc c'est vraiment des rencontres qui ont changé ma vie. Et à l'époque où je devenais très très fan, j'avais découvert ce projet Dernier Rempart, qui est un projet donc de Flo, FLO, avec le regretté Shinobi, qui était un artiste absolument dément. Je vous recommande d'aller écouter un petit peu à Brest, c'est trouvable, sa discographie. Et moi, c'est un groupe qui m'a énormément marqué, Dernier Rempart. Je sais plus quand il est sorti cet album, ça doit être 2015 peut-être, quelque chose comme ça.
1: Alors ce qui est génial, c'est que j'ai le CD, tu m'as apporté le CD.
0: Ouais.
1: Et alors, c'est certainement après l'arrivée d'Internet, parce qu'il y a un lien pour leur site Internet.
0: Ça oui. C'est pas si vieux que ça non plus.
1: C'est pas si vieux. Made in Britain. Alors,
0: on pourrait aller revoir, mais c'est dans ces années-là, en tout cas.
1: Je suis en train de chercher. Ouais, non, il n'y a pas d'année. Comme sur les bons vins, finalement, les vins artisanaux indépendants.
0: Non, mais c'est une mixtape, en fait, une mixtape Insurrection, qui est un des trucs les plus vénères que j'ai jamais entendu en termes de rap. C'est hyper belliqueux. C'est d'un radicalisme politique j'avais jamais entendu vraiment quelque chose comme ça. Et ça m'a fait du bien, en fait, j'ai découvert ça sur le tard, et de découvrir ça et de me dire, putain, mais ah ouais, il y avait des MC qui racontaient ces trucs-là, et ça a pas pris une ride. Il y a des morceaux qu'on écoute où ils dénoncent des choses en 2015 qui sont d'autant plus d'actualité maintenant, quoi.
1: 11 ans après.
0: C'est ça, et c'est assez incroyable. C'est vraiment un truc assez incroyable. Et ils rappent beaucoup. Alors là-dessus, on va pouvoir l'entendre sur des face B et des instrus connus de hip-hop, des trucs comme ça. C'est super marrant. Et voilà, j'avais choisi un des morceaux, je crois que c'est Bartois de Halle qu'on a choisi. Je crois que c'est celui, ça doit être une prod de Mobb Deep dessus. Et puis voilà, on va les laisser parler d'eux-mêmes, je pense. Et
1: Ricardo, je suis trop content de vivre ce moment avec toi en ce moment.
0: Moi aussi, je suis trop content, je suis
1: un peu en déréalisation de me dire, c'est le dernier épisode, c'est avec Ricardo, c'est trop bien.
0: Ah, c'est génial.
1: Dernier Rempart, Bartois de Halle, let's go.

0: Wow, oh, dernièrement pas. Il y a le morceau d'après qui est parti.
1: Ah, on a très envie de vous passer tout l'album là.
0: Mais alors, voilà, il y a un truc que j'adore et adorais dans cette émission, c'est que c'est le moment mouillage de nuque. C'est-à-dire que on passe d'un morceau de hip-hop à quelque chose de totalement différent, quoique c'est quand même un morceau de rébellion.
1: Ouais, c'est un morceau de rébellion, et c'est vrai que là on va passer du... C'est un peu ma spécialité aussi sur mon émission, donc je voulais faire un peu pareil dans ma sélection.
0: Exactement, écoutez le lundi soir de 22h à minuit.
1: C'est DJ, la meilleure émission du monde. La deuxième meilleure émission du monde, évidemment, après un morceau de vie, vous savez bien. Et ouais, on va écouter du métal, un petit peu.
0: Ah oui.
1: Parce que, alors, comme tout mec lambda, un peu de ma génération, j'ai eu cette phase métalleux au lycée, au collège, au lycée, où je portais des boots et des vestes à patch.
0: Des baggies, t'avais des baggies?
1: J'avais pas de baggies, moi j'étais plus jean slim noir, j'avais pas de ceinture à pic, ouais. Mais j'étais pas loin de ce délire-là, tu vois.
0: On a quelques années d'écart, et je crois que les baggies ne se vendaient plus au moment où...
1: C'est possible. Ouais. Puis moi c'était pas cool, hein. Moi c'était pas les cool kids font du skate, machin. Moi c'était, genre, les gens, enfin, j'étais un peu solo dans ce délire-là. Mais j'ai fini par devenir pote avec tous les gens qui étaient en L au lycée, tu vois. Et, ça s'est bien passé après. Mais cette phase-là, je pense qu'elle est très bien symbolisée, notamment par System of a Down, qui est un groupe qui m'a changé un peu toute ma vie. Et j'ai le souvenir très précis de comment j'ai découvert. C'est ma grande sœur qui m'a fait découvrir ce truc, parce que elle, je devais avoir 10 ans, donc je devais être tout petit quand même. Et elle passait le bac, elle avait une épreuve de danse au bac, et ils avaient fait un truc sur radio vidéo de System of a Down. Et j'ai vraiment le souvenir très précis, j'étais avec mon petit frère et ma sœur dans notre chambre, et voilà, j'avais 10 ans, et on jouait à une variante du tarot qui se joue à 3.
0: Et on jouait déjà dans le mysticisme.
1: Déjà, c'est à génial, fond, t'as vu. Et elle sort une petite enceinte, elle nous fait écouter le truc et tout, et dit ouais, machin, écoutez ça. Je fais, c'est quoi? Et tout, il dit, c'est du métal. J'étais là, ouah! Et ça m'a, voilà. Ça a été le début d'un grand truc où le métal, bah, j'en écoute, alors je renie maintenant la grande famille du métal, qui est quand même un milieu qui me correspond pas du tout. Mais, j'ai été métalleux pendant très très longtemps et j'écoute toujours du métal volontiers. Et, bon, ça, c'est du new metal, c'est du métal.
0: La fameuse grande famille du métal.
1: Ouais. La fameuse grande famille du métal qui allait se faire foutre.
0: Effectivement, c'est du new metal, c'est sorti en 2005 sur l'album Mesmerize, qui fait partie du duo Mesmerize Hypnotize.
1: C'est ça.
0: System of a Down se séparera d'ailleurs juste après Hypnotize, pour se reformer quelques années plus tard pour faire des stades. Ce qu'ils font encore aujourd'hui.
1: Ce qu'ils font encore de temps en temps. D'ailleurs, il a pas sorti une dinguerie là, Serge Tankian, avec...
0: Il a fait un duo avec Ronnie Radke. J'ai pas écouté ce truc-là.
1: Mais je pense qu'il vaut mieux pas l'écouter.
0: Mais pourtant, il était assez progressiste, ce Serge Tankian.
1: Ouais, c'est assez étonnant. Après, ils avaient quand même eu 2-3 petits trucs un peu ambigus sur certains points.
0: Le batteur supportait Trump, je crois. Bon, c'est l'Amérique, ils font ce qu'ils veulent.
1: Mais à l'époque, c'était BYOB, quand même, un morceau de révolte de ouf. Et je pense que ça fait partie des trucs avec le rap, parce que j'écoutais déjà pas mal de rap à l'époque. Ces groupes-là font aussi partie des trucs qui m'ont un peu politisé avec ça, avec Rage Against the Machine. Green Day, que j'écoutais à fond aussi énormément, qui avait quand même un petit côté aussi contestataire.
0: Et ouais, parce que BYOB, ça veut dire Bring Your Own Bomb, apporte tes propres bombes.
1: C'est ça.
0: C'est une charge, mais bien virulente contre la guerre en Irak, pas sur la guerre en Irak, contre la guerre en Irak, et la manière dont les classes populaires sont envoyées combattre. Je trouve que ça résume assez bien ce qui faisait la signature du système, c'est-à-dire des riffs de métal énormes, des espèces de changements de rythme permanents et une dimension politique très frontale comme ça. On écoute ça?
1: Allez, c'est parti.
0: C'est parti. C'est sur CD. C'est ton CD aussi.
1: C'est mon CD de l'époque que ma maman m'avait offert à mon anniversaire pour mes 11 ans, un truc comme ça.
0: Vous écoutez ce fichier même à l'instant sur Fréquence Mutine. C'est des émotions. C'est parti.
1: C'est parti.
0: System of a Down.

0: pourquoi est-ce qu'on envoie toujours les pauvres à la guerre? C'est ce que dit, en substance, c'est ce que demandent Serge Tankian et Daron Malakian à l'unisson.
1: J'admire ta connaissance du CD parce que les morceaux s'enchaînent hyper rapidement sur les trucs et t'as coupé pile poil au bon moment. J'attendais presque l'accord du premier morceau suivant.
0: C'est quel morceau déjà, le morceau suivant? C'est Revenga. Mais je me souviens de cet album par cœur, c'est fou, tout revient.
1: Moi aussi. Bah ça, c'est vraiment un des disques que j'ai écouté en boucle tout le temps. Ouais. Pour le grand dame, de mon père, de ma mère, et de ma sœur, mon frère, à qui je fais des gros bisous. J'en profite pour leur faire une dédicace, notamment à mon petit frère Fosco qui est en train de nous écouter actuellement.
0: Salut Fosco.
1: Bisous.
0: Je crois qu'il nous avait aidé sur un morceau de Ville, non?
1: Absolument. À Rome, il nous avait fait des super recommandations. Ouais. C'était top.
0: Merci Fosco. Ce qui était très drôle aussi à remarquer, c'est que dans le mixage, la voix de Daron, sur certaines parties, était bien plus forte que celle de Serge. Ils ont dû se prendre la tête en mixant, en se disant « Non, mais moi, je veux que ma voix elle soit plus forte que la tienne.
1: Bah » ouais. En même temps, en plus, c'est tellement particulier aussi d'avoir ce son-là de voix. Ils ont un son de voix vraiment tellement particulier avec leur manière d'harmoniser le truc et tout. J'imagine qu'ils ont dû bien se battre. Pour...
0: Mais j'aimerais bien qu'ils nous refassent de la musique, qu'ils arrêtent leur petite guerre d'égo, là.
1: Ouais, et de la bonne.
0: Mais ouais, carrément. Carrément. On va partir en Angleterre. On va écouter un certain King Cruel avec la chanson Dumb Suffer. Ouais. C'est sorti en 2017. King Cruel est né à Southwark. Southwark, c'est un petit quartier historique et très animé de Londres, près de la Tamise. Mm-hmm. Il y fait actuellement 21 degrés et il pleut. C'est idéal. On y trouve quoi? On y trouve la galerie d'art, les Tate Modern. On y trouve le Shakespeare Globe Theatre, connu pour ses pièces de théâtre. On y trouve un certain King Cruel. Est-ce que tu peux me parler de ton choix?
1: C'est une découverte du lycée et ça a été un moment très important pour moi. J'ai eu beaucoup de chance au lycée parce que j'avais des super potes, j'étais bien entouré et ils avaient aussi des super goûts musicaux. Et donc ça, c'est beaucoup de trucs que j'ai découvert grâce à des playlists que m'avaient envoyé des trucs. Et ça venait d'une playlist qu'une amie à moi m'avait envoyé, une playlist dont je me souviendrai toujours, je pense, parce que j'ai fait dessus des je pourrais en parler pendant des heures de cette playlist. Enfin, il y a vraiment ça a changé pas mal ça m'a ouvert mes horizons musicaux, on va dire. Et ouais, Archie Marshall, King Cruel. Alors, quand j'ai découvert, ça m'a déjà immédiatement parlé énormément parce que j'étais un gros stoner à l'époque. Je fumais beaucoup de pétards tout le temps.
0: Stoner pour les personnes qui nous écoutent et qui ont passé 40 ans, c'est quelqu'un qui fume des joints.
1: Voilà, c'est ça. Mon adolescence était, comme beaucoup d'adolescents, j'imagine, placée notamment sous le signe de la confusion. C'était un peu empiré par
0: dit.
1: Ça. Non, mais j'étais un peu un gamin très, un peu trop rêveur, perdu. Je passais mon temps à être dans les nuages, quoi, en gros. Et j'ai le souvenir de découvrir ce truc-là et cet album entier, The Who's. Et d'avoir cette voix grave qu'il a, Archie Marshall, avec cette poésie sombre, très anglaise aussi, et un truc vraiment vaporeux dans les morceaux, dans le mixage, dans tout. Et à l'époque, j'allais souvent en Italie l'été quand je pouvais, et j'avais pas internet là-bas, donc je ramenais avec moi des CD ou des trucs sur mon MP3. Et j'ai un souvenir très très net de prendre un immense coup de soleil qui m'a terrassé un été. Je devais avoir, ça devait être quand c'était sorti, je devais avoir 18 ans, un truc comme ça, et de rester dans une chambre sombre pendant 2 jours à souffrir et à m'étaler de la crème sur le coup de soleil, vraiment un truc, j'en pouvais plus. Et j'écoutais ce truc en boucle, c'est tout ce que je pouvais faire. Et j'avais aussi maté l'intégralité de Cowboy Bebop dans cet état-là, maintenant que j'y pense. Mais voilà, c'est vraiment un souvenir de rêverie adolescente, de vaporeuse, quoi, on va dire.
0: Bon, c'est pour tous les coups de soleil qui nous écoutent.
1: C'est parti.
0: Pour tous les fans de Richard Cochient, c'est King Cruel, Dumb Surfer.

0: Pardon.
1: Ouais, Tumblr, ouais. Ah, oh, c'est génial qu'ils aient entendu ça, je pense.
0: Ouais, bah oui, on a parlé de Tumblr. On était à l'antenne, je sais pas si ça a été trop entendu, et j'ai oublié de couper les micros dans l'émotion, en fait. Mais c'est marrant, au final, d'écouter la musique vraiment avec nous.
1: Bah ouais, c'est comme ça. Ce serait un bon concept aussi, l'émotion. On parle sur les morceaux. Ah non, c'est chouette. Mais je suis content que ce soit sur celui-là qu'on a parlé.
0: Sur la fin du titre, en plus, quoi.
1: Ouais, ouais. Moi, ça me rappelle d'ailleurs que j'avais été voir King Krul à l'Olympia au début du Covid, en 2020, juste avant le confinement. C'est pareil, un très très bon souvenir de concert, un truc vraiment de fou. Ouais. Voilà, j'y pensais comme ça.
0: Autant pour moi, pour les micros. Putain, faut toujours que j'en fasse une. Celle-là était bien longue, celle-là.
1: Ouais, non, mais c'est cool, je trouve. Longue. Puis tu vois, on a parlé de Tumblr, de trucs comme ça, ça fait du sens. Hein. Les deux micros étaient ouverts.
0: Ouais, tout.
1: Oh, les
0: tout,
1: deux, tout, ouais, tout, le mien tout, aussi. Tout, ouais.
0: Mais toi, t'as parlé par là, vraiment, ouais. Tu t'es levé.
1: J'espère que j'ai pas dit des grosses conneries.
0: Je crois pas. J'ai reçu un message du boss Glenn qui m'envoie les micros. Dame Cito qui me dit j'ai entendu.

0: Je l'ai pas vérifié et j'avais lancé le morceau, c'était une instrumentale de 5 minutes.
1: Et ben voilà, on va écouter la version complète pour boucler la boucle. Alors moi c'est un double morceau de ma vie. Alors déjà parce que quand on est encore dans mon adolescence, j'ai été très très très très fan et obsédé par le film Drive avec Ryan Gosling. Où maintenant, au fil des années, mon point de vue sur ce film a beaucoup changé, oscillé entre c'est un film d'incel, de connard, de rêve américain, ou alors c'est un grand film sur la masculinité et la violence. Je sais toujours pas exactement. En tout cas, maintenant, j'ai évidemment beaucoup d'affection pour ce film, et c'est un truc qui m'a beaucoup forgé aussi mes goûts en termes de cinéma et tout, et de musique à l'époque. Donc c'est une musique qui fait partie du film. C'est pour ça que je l'ai choisi, mais c'est aussi une musique qui m'a suivi dans pas mal de phases très intenses de ma vie, à chaque fois pour des raisons différentes. Et un des trucs les plus marquants que j'ai vécu sur cette musique, c'est que, alors c'est un peu dark, hein, mais quand j'avais la vingtaine, j'ai eu un gros problème de santé qui m'a, pour faire court, qui a bouleversé pas mal ma vie, qui a eu un impact sur ma manière de vivre. J'ai dû réapprendre pas mal de choses et un impact énorme sur ma santé mentale aussi. Et en fait, pendant que c'est survenu, parce que c'est un truc qui est survenu d'un coup, j'étais en train d'écouter ce morceau-là.
0: Putain, et ce morceau, il y a un truc spécial.
1: Il y a quelque chose de spécial. Hein.
0: Et faites attention à vous si vous écoutez ce morceau.
1: C'est ça. Mais justement, moi, j'ai décidé, je pouvais plus le réécouter après pendant longtemps, et j'ai décidé en fait de me remettre à le réécouter et d'en faire pour moi une sorte d'hymne un peu à la résilience, quoi, en fait, plutôt que de rester sur les mauvaises choses, de me dire bah voilà, je suis sorti de ce truc là, j'ai grandi de ce truc là, et maintenant c'est une chanson qui m'évoque ça à chaque fois. Et c'est marrant parce que ça n'a rien à voir avec le thème de la chanson, qui est une sorte de chanson d'amour vachement chouette, et voilà, c'est ça que ça évoque pour moi. Et aussi, ça rejoint aussi mon obsession pour ce genre de ligne de synthé, de basse, un truc sur quatre notes là, avec un synthétiseur. J'adore ces trucs-là. Donc voilà, je crois que j'ai tout dit sur ce morceau.
0: Tu l'as bien dit. On écoute ça tout de suite, Under Your Spell.
1: C'est parti, laisse les micros ouverts.

0: putain de merde.
1: Holy shit. C'était Desire avec la chanson Under Your Spell sur Fréquence Mutine. J'espère que tout se passe bien chez vous parce que ce morceau est quelque chose de très bizarre. J'espère qu'il n'a pas dérangé votre quotidien, votre santé ou vos relations humaines.
0: C'est vrai qu'il est magique. Il est vraiment intense.
1: On enchaîne avec un certain Flying Lotus.
0: Ouais. Alors là, gros morceau pour moi, vraiment. Parce que c'est probablement l'artiste qui m'a le plus inspiré dans ma vie, hein, jusqu'à maintenant. Alors, plus exactement maintenant, parce que j'aime plus trop ce qui sort maintenant. Mais à l'époque, notamment, il y avait un album qui s'appelait Cosmogramma, dont on va pouvoir écouter un extrait qui a vraiment changé ma vie, je pense. Alors, faut imaginer que c'est une époque où moi, je commençais à écouter vraiment pas mal de hip-hop et à découvrir des trucs genre MF Doom, notamment grâce à GTA, justement, aussi, où Flying Lotus a une radio qui s'appelle Fly Low FM. C'est d'ailleurs le nom du tout premier podcast de mon émission que j'avais dédié à cette radio. Et j'ai découvert ça, je disais tout à l'heure que je partais en Italie de temps en temps avec de la musique téléchargée ou en CD parce que j'avais pas internet là-bas. Et ben j'ai découvert ça comme ça, un peu par hasard, j'avais téléchargé, je voulais écouter du Aphex Twin. Et dans le pack que j'avais pris, il y avait ces albums de Flying Lotus, il y avait Cosmogramma et Until the Quiet Comes. Qui est mon album préféré maintenant.
1: Alors, juste une petite précision pour les auditeurs et auditrices du 103.8, légalement, téléchargé légalement
0: bien sûr,
1: sur iTunes.
0: Bien sûr, j'avais tout acheté et tout ça.
1: C'est important.
0: Imaginez bien.
1: Important.
0: Et en fait, ça a été un moment assez ouf pour moi de découverte musicale parce que c'était complètement alien pour moi comme style de musique. Et je faisais déjà un peu des instrus hip-hop et des trucs comme ça. Et je cherchais un peu des chemins pour pouvoir m'exprimer en musique. Je savais pas trop où j'en étais exactement. Et c'est la première fois que j'entendais un gars qui est un beatmaker, qui te fait un album complet comme ça, aussi complexe, aussi. C'est comme écouter du rock prog, en fait. T'as vraiment de tout. T'as des voyages, des histoires, des choses et tout. Et, moi, ça a été une découverte qui a vraiment révolu. Après, j'ai écouté ça pendant des années en boucle, tout le temps. J'écoute toujours beaucoup ça. Et j'ai vraiment un souvenir très net de ce voyage justement en Italie où j'écoutais ça et j'étais là, mais c'est pas possible quoi, c'est pas possible de réussir à faire un truc comme ça. Et moi ça m'a donné envie de ça m'a donné du courage, ça m'a un peu autorisé, je dirais, à continuer à faire de la musique par ordinateur que je considérais jusque là comme de la fausse musique, plus ou moins, enfin de la musique un peu
1: sans instrument quoi.
0: C'est ça, sans instrument, j'avais un peu du mal à me trouver légitime à faire ça, alors que j'aurais pu faire autre chose, de la guitare, du saxophone, des machins.
1: Alors qu'au final, on peut faire passer un tas d'émotions.
0: C'est ça.
1: Avec simplement un ordinateur. Je crois d'ailleurs que tu as une anecdote, il y a une anecdote assez particulière sur ce morceau-là.
0: Ouais, c'est ça, c'est que dans le morceau qu'on va écouter, qui est un morceau très sombre, il sample Flying Lotus, le bruit du respirateur artificiel de sa mère quand elle était à l'hôpital. Et c'est un album, en fait, qui explore, avec son album suivant aussi, la notion de la mortalité, parce que c'est une période où il a perdu des proches, notamment sa mère, justement. Et voilà, c'est un morceau, en fait, qui, tout en étant un truc de beatmaking et de musique d'IDM, quoi, qui parle de choses graves, en fait, et de choses très sérieuses, et qu'il explore d'une manière ultra spirituelle. Tout ça avec des ordinateurs.
1: C'est fabuleux. Donc, vous êtes légitime si vous faites de la musique. Là, si vous êtes dans votre chambre. Si vous faites de la musique avec votre ordinateur, vous n'êtes pas forcément moins légitime qu'à quelqu'un qui a des années de piano ou de guitare.
0: Absolument.
1: Tout dépend des émotions que vous arrivez à faire passer, du message que vous voulez transmettre. Continuez à faire de la musique, c'est hyper important. On y va ?
0: Let's go !
1: C'est parti. Flying Lotus, Table Tennis. Et je coupe les micros.

0: Flying Lotus, Table Tennis.
1: Ça m'évoque tellement de souvenirs d'écouter ces trucs, c'est vraiment...
0: Qu'est-ce que c'est chouette.
1: Oh bah t'as vu, et puis t'as vu cette guitare à la fin, ouais. C'est fou, c'est, je reste sans voix. C'est bien parce que je me permets de faire la transition directe.
0: Ah, vas-y. Mais, je vais partir, je te laisse les clés.
1: non. Mais le morceau suivant, mon autre idole un peu de la musique électronique, c'est One Hot Trick Pony Never, Daniel Lopatin, dont je parle tout le temps à tout le temps. Monde, H24. Et c'est un peu la même idée, mais à une autre période pour moi, où j'ai découvert ça un peu plus tard. Je me rappelle que je connaissais déjà un petit peu avec des morceaux genre Chrome County ou des trucs comme ça qui avaient beaucoup tourné à l'époque, genre sur Radio Nova et des trucs comme ça. Et il y a eu l'album.
0: Je connais pas Radio Nova. Moi je connais que Fréquence Mutine.
1: Mais je crois que je viens d'inventer ce truc, ça doit être un délire de fin de Covid ou je sais pas quoi. Mais il y a eu un album qui est sorti, je crois en 2020 du coup, qui s'appelle Magic.
0: One Hot Trick Pony Never.
1: Magic, One Hot Trick Pony Never par One Hot Trick Pony Never. Et c'est un album qui a été pour moi immédiatement un album maison dans une période qui était très très compliquée pour moi, où là ça fait suite un peu au truc que je racontais tout à l'heure sur ma vie personnelle, ma santé et tout ça. Là j'étais vraiment dans une période bien sombre, bien bien difficile. J'avais du mal à trouver des portes de sortie pour avancer dans ma vie. Et j'étais encore à la fac à l'époque, je me rappelle, et c'était pendant un confinement. Que je devais aller à mes TP, j'étais confiné à Poudalmezzo, et je devais aller quand même à mes TP à 8h du mat sur place à Brest, quoi. Donc je devais prendre le car super tôt, enfin, c'était un enfer total, j'étais pas bien et tout. Bref, ce chemin en car, c'était un calvaire absolu pour moi, quoi. C'était un truc terrible. En plus, j'avais plus de casque, j'avais plus d'écouteurs, j'avais tout, j'avais plus rien et tout. Et je me rappelle d'avoir acheté finalement une petite paire d'écouteurs, d'avoir téléchargé cet album sur mon téléphone et d'avoir un jour, un matin particulièrement difficile, d'avoir mis play sur ce morceau qu'on va pouvoir s'écouter et d'avoir immédiatement eu cette sensation vraiment presque religieuse, comme s'il y avait quelque chose qui m'accueillait, quoi, et qui me prenait dans ses bras. Et j'avais rarement ressenti un sentiment aussi fort avec la musique, quoi. Et c'est un truc qui après m'a suivi pas mal tout au long déjà de cet album de One Hot Trick Pony Never, qui sonne comme ça pour moi, qui est très radio en plus, très axé.
0: Oui, oui, c'est ça, c'est vraiment cette idée d'un voyage sur les ondes en fait.
1: Ouais, c'est ça. Et voilà, moi ça a vraiment été un refuge pour moi, et c'est un moment où j'ai découvert que en effet la musique pour moi pouvait être un refuge mental extrêmement fort, et c'est ça qui m'a donné le courage d'avancer et de continuer dans ma vie, quoi.
0: Bon, on y va, il n'y a rien à dire de plus. One Hot Trick Pony Never. Otto and Allo sur Fréquence Mutine.

0: waouh, c'est la suite. Et tu nous racontais une super histoire sur comment t'as vu cet album. Raconte.
1: Alors oui, alors je vais raconter cette histoire, mais c'est pas mon morceau de vie, c'est le tien.
0: Mais oui, mais quand même, il faut un peu.
1: Alors, je vais faire un shout-out à Alexis qui travaille malheureusement et qui ne peut pas nous écouter puisqu'il est à l'heure actuelle en train de fabriquer des meubles.
0: Courage à lui.
1: Qu'on embrasse, mais en fait, je racontais cette histoire que à l'époque où cet album est sorti, je crois que c'était en 2020, c'est ça. Exactement 2020, on était chez moi en fait et on était un peu deux Slakers comme ça qui faisions de la musique, écoutions de la musique dans un appartement à Brest entre amis quoi. Et sur YouTube, on a une suggestion vidéo avec la pochette de cet album qui est une pochette d'ailleurs magnifique.
0: Ouais, superbe.
1: Qui est faite par un certain
0: Robert Beatty. C'est très, pour ceux qui verraient pas, c'est très très psychédélique, très. Un peu années 70, mais plus géométrique avec un truc. C'est très bizarre.
1: C'est ça. Par exemple, si vous voyez la pochette Currents de Tame Impala, bah c'est ça.
0: C'est lui.
1: Et donc on voit cette vidéo et on se dit tiens, on va écouter ce que c'est ce truc-là et on écoute l'album en entier. Ouais, on se prend une claque monumentale dans mon petit appartement à Brest avec la pluie qui tapait sur les carreaux. Ah, ouais. Et là, on se regarde et on prend ma voiture à l'époque et on va à la Fnac de Brest et ils nous disent non, on connaît pas, on n'a pas. On va à l'espace culturel, non, on n'a pas. On va à Dialogue, non. On n'a pas. On a été jusqu'à Landerneau, à l'espace culturel de Landerneau, pour choper un disque. Et c'est même pas moi qui l'ai acheté. C'est lui. Voilà. Donc,
0: c'est vraiment génial comme histoire, je trouve.
1: Morceau de vie. On enchaîne avec un certain Rufus.
0: Ah bah,
1: quel beau
0: ouais.
1: prénom.
0: Alors là, plus rien à voir. On retourne. Alors, on va lighten the mood un petit peu parce que je racontais des histoires tristes. Mais là, on retourne carrément dans mon enfance. Et alors. Je vais encore parler de ma famille. Moi, dans ma famille, c'était une famille un peu de mélomanes, je dirais. Tout le monde était très, très à fond dans la zik, avec chacun ses goûts particuliers et tout ça. Et il y a certains artistes où on était tous d'accord que c'était génial, quoi. Quel que soit notre âge, ça, on était tout petits quand on écoutait ça, je me rappelle. On écoutait ça beaucoup en voiture, et c'est Rufus Wainwright avec un morceau magnifique qui s'appelle « Going to a Town ». Et ça, j'ai vraiment un souvenir très très net d'un truc que ma mère faisait beaucoup dans la voiture. C'est que ça nous arrivait, voilà, quand on était dans des longs voyages ou des trucs comme ça, on chantait tous. On avait cette sorte de, enfin voilà, c'était très important pour nous la musique qu'on écoutait ensemble, quoi. Et ma mère, elle avait un truc où quand il y avait un morceau vraiment magistral, vraiment beau, magnifique et tout, elle faisait des exclamations à la fin. Et elle applaudissait des fois et tout, et elle le remettait. Et
1: c'est exceptionnel d'écouter de la musique avec toi,
0: mais
1: avec ta famille.
0: T'as vu,
1: c'est incroyable.
0: Mais justement, je pense que c'est vraiment un truc, ça, qui m'a vraiment donné le goût à l'importance en fait de la musique.
1: Comme si en fait le musicien venait vraiment de jouer,
0: mais
1: et qu'il
0: ça.
1: Fallait
0: c'est
1: témoigner
0: ça, et qu'il y avait une grande joie dans le fait d'écouter ce morceau là maintenant ensemble et qu'on célébrait ça, quoi.
1: Et comme si le musicien finalement était avec nous dans la pièce.
0: Mais c'est ça.
1: C'est
0: et j'ai vraiment le souvenir de ma mère qui dit bravo. Après des morceaux comme ça, et ça c'est un de ces morceaux, je pense, qui était un peu un thème dans la famille, où voilà, c'est un morceau qu'on connaissait tous par cœur, qu'on chantait tous, qu'on adorait et tout, qui faisait partie des CD qu'on mettait en boucle dans la voiture. Et j'aurais pu en choisir un autre, hein. Il y en a eu plein des comme ça. J'aurais pu mettre du Supertramp notamment, que on a beaucoup beaucoup saigné dans la voiture, ça je me rappelle.
1: C'est très famille, du Supertramp.
0: C'est très famille. Hein.
1: Ouais.
0: Mais là voilà, j'ai choisi celui-là parce qu'il est super beau et aussi parce que il reste aussi un morceau politiquement qui m'intéresse aussi beaucoup.
1: Qu'est-ce que ça raconte?
0: C'est une sorte de lettre de dégoût aux États-Unis de la part de Rufus Wainwright, et on comprend que c'est notamment une vision du monde américain post 9/11, désolé, en guerre, et un truc qui revient beaucoup quand même dans sa discographie, qui est ces images du dégoût causé par tout ce qui est militaire, tout ce qui est la guerre, l'armée, tout ça. Moi, j'y comprenais rien quand j'étais petit, mais j'ai découvert après que ça parlait de ça.
1: Rufus Wainwright, Going to a Town, c'est sorti en 2007 et c'est sur Fréquence Mutine.

0: Rufus Wainwright avec Going to a Town. Qu'est-ce que c'était joli.
1: J'adore.
0: Qu'est-ce que c'est beau.
1: Ça fait vraiment, c'est un standard pour moi, quoi. C'est dans ma vie, c'est un truc aussi important que les Beatles, presque.
0: On va enchaîner avec un autre standard. On va enchaîner.
1: Attends. Ah, il y avait une anecdote. Parce que là, on vient d'écouter en CD. Rufus Wainwright, tu l'as trouvé sur la route.
0: Exactement.
1: Faut le dire, ça.
0: Ouais, alors moi, je crois beaucoup au symbole. Plein de fois, cette émission, on l'a reporté. Et aujourd'hui, il y a trois morceaux que vous avez entendus, deux morceaux, autant pour moi, que vous avez entendus. Et c'est des morceaux que j'ai trouvés en m'arrêtant juste avant l'émission au Leclerc.
1: Ah, je trouve ça génial.
0: Faut pas trop dire les marques, mais. et voilà, j'avais jamais chopé ce CD-là. Je l'ai trouvé à 99 centimes. Comme que la musique n'a pas de prix, finalement.
1: 99 centimes, très très bien dépensés. Félicitations.
0: Exactement. Autre classique, Boris.
1: Allez, alors ça, là on rentre dans...
2: Boris est chez lui. Il a son petit pantalon à pattes d'ef.
0: Boris.
2: Pompe blanche, ce soir...
1: C'est pas la première fois qu'on me l'a fait en
0: soirée disco.
2: Boris danse. Ce soir, chez Boris, événement, c'est soirée disco.
0: Bon, pas ça.
1: Mon Dieu, c'est pas la première fois qu'on l'a fait, en effet, le soirée disco de Boris. Non, c'est un autre groupe qui s'appelle Boris, c'est les Japonais, qui font du rock noise assez expé, et qui sont connus à la fois pour des albums de rock intéressant, assez fou, un peu punk, voilà, mais aussi des albums vraiment de noise. Ils ont fait d'ailleurs des collaborations avec des groupes comme Sun. Je me demande s'ils n'ont pas aussi collaboré avec Merzbow ou un truc comme ça.
0: Si, totalement.
1: Donc voilà, moi c'est un truc que j'adore, un groupe qui est une découverte beaucoup plus récente pour le coup dans ma vie. Et c'est justement pour ça que j'ai mis ça aussi dans la sélection. Ce morceau-là, c'est un extrait qu'on va écouter parce que le vrai morceau dure 1h15, un truc comme ça. C'est un truc qui est sorti.
0: On aurait pu passer que ce morceau-là.
1: Ça aurait été trop, trop bien. Un jour, je veux qu'on le fasse. C'est un truc qui était sorti à l'époque que en CD, genre en 2007, truc comme ça, qui s'appelle Flood.
0: Exactement.
1: Et c'est une pièce en quatre parties. Je vais vous raconter un peu comment je l'ai écouté pour la première fois en vous expliquant ce que c'est les quatre parties du coup.
0: Plongez-vous, fermez les yeux.
1: Là, on rentre dans ma vie de quand je travaillais, je peux le dire au passé maintenant, pour les piscines de Brest Métropole et c'était une journée où je devais travailler à la piscine Saint-Marc. J'avais 40 minutes de marche pour y aller et je me disais bon allez, je vais aller découvrir ce truc. J'appuie sur play et ça commence. C'est que une sorte de boucle avec deux guitares ou une sorte de duo de guitares qui se phase et qui se déphase et ça dure très très très longtemps. Ça dure pendant 15-20 minutes la même chose en boucle avec petit à petit une sorte de bruit de fond comme s'ils faisaient des bruits de vagues avec leurs amplis qui commencent. Donc moi je fais tout mon chemin en écoutant cette boucle et j'arrive, j'ai même pas fini la première boucle du truc que je dois déjà faire ma journée de travail. Donc pendant toute la journée j'ai la boucle qui me reste un peu... coincé dans la tête comme ça. Et alors je fais ma journée de travail, c'est une longue journée, je suis fatigué. Je fais le chemin de retour pour rentrer chez moi le soir. Et c'est le deuxième mouvement de l'album qui commence, qui est une sorte de chanson presque un peu surf, avec juste deux accords, un truc très très doux. Il commence à chanter doucement, on ne sait pas si c'est une chanson d'amour, quelque chose comme ça, c'est assez beau. Et c'est un long trajet où je suis un peu en train de faire le point à l'époque sur toute ma vie, sur où j'en suis. C'est vraiment un truc très très introspectif. Et je monte les escaliers pour arriver chez moi. Épuisé, je m'allonge sur mon lit. Et là, il y a le mouvement numéro 3 qui commence.
0: Qu'on va écouter.
1: Qu'on va pouvoir s'écouter. On va s'écouter une partie du coup de ce mouvement numéro 3. Et le mouvement numéro 4, pour vous dire, c'est de noise complet. C'est un mur de noise qui dure lui aussi 20 minutes. Et ce mouvement numéro 3 m'a terrassé, je pense. Et ça a été, pour moi, l'expérience musicale récente la plus intense que j'ai vécue. Et c'était dans mon casque, quoi, dans mes écouteurs. Et je pensais pas pouvoir vivre une expérience comme ça sans être dans un contexte de soirée ou de concert ou sans avoir pris des drogues ou je sais pas quoi. Je pensais pas que c'était possible de vivre un truc aussi intense que ce que j'ai vécu à ce moment-là, juste sortir d'une journée tout à fait lambda de travail. Et voilà, c'est pour ça que j'adore complètement ce groupe. C'est un des plus grands morceaux du monde, je trouve, Flood. Et je suis content d'en passer un petit extrait maintenant.
0: Donc Flawed Part 3 de Boris. Alors du coup, on va passer un petit extrait du morceau. Vous n'aurez peut-être pas les mêmes effets que Ricardo, qui lui s'était mangé tout l'album.
1: Je recommande l'écoute complète, exactement. Évidemment.
0: Et ben c'est parti, let's go.

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1: C'était Boris. Soirée disco.
2: Soirée disco, Boris, à l'instant. Si ça en intéresse certains, il passe à Nantes en octobre. Et il y a 2-3 autres dates en France aussi.
1: Et je pense qu'on y sera.
2: On y sera absolument. Moi, j'ai déjà ma place.
1: Ah, faut que je faut que je demande des accréditations. Tiens, j'ai plus une thune. Je demande des accréditations.
2: On va les interviewer.
1: Exactement. C'est bientôt la fin. Il reste deux morceaux. Et on va écouter un court morceau d'une artiste qui s'appelle Mina. C'est sorti en 1966. Et ça s'appelle C'est Telefonendo. Tu peux me dire pourquoi t'as choisi ce titre?
2: Eh bien, parce que j'ai parlé de l'Italie et de mes allers-retours en Italie pendant toute cette émission, donc il fallait bien que je mette un truc italien quand même. Et puis aussi, j'ai parlé un peu je crois que j'ai parlé un peu de tous les membres de ma famille là, mais je pense qu'il y avait un truc que j'ai pas mentionné, c'est toute la musique italienne de mon père notamment, qu'on a écouté à fond aussi dans la voiture encore une fois, et qui.
1: C'était quoi comme voiture?
2: C'était une Tourane bleue, okay. Volkswagen.
1: Ok.
2: Parce qu'on était cinq quand même, tu vois, fallait. Et elle a bien tenu, hein. Elle a tenu plus longtemps. Je sais plus. Elle a tenu 20 ans, un truc comme ça. Enfin bon.
1: Ouais.
2: Bref. Et donc dans cette Tourane bleue, on faisait tous ces voyages qui étaient très longs. Ça prend quand même 2 jours d'aller en Italie. Donc on écoutait beaucoup de musique et ça, voilà, c'est un morceau de mon enfance qui m'évoque vraiment. Immédiatement l'été, la chaleur, Venise, beaucoup. Et Mina, c'est une artiste moi qui est hyper importante pour moi et que j'aime bien faire écouter un peu aux potes. C'est vraiment un truc qui fait partie de. Voilà, moi je suis né à Brest, j'ai vécu la plupart de ma vie à Brest et tout ça, mais il y a quand même une bonne partie de moi et de ma culture musicale qui est de Vénétie, quoi. Et je sais pas pourquoi Mina, c'est. Je crois même pas qu'elle soit vénitienne en plus, mais elle évoque tellement ce truc-là fort pour moi. Ça aurait pu être Lucio Battisti aussi, ou Lucio Dalla, peut-être qu'on a pu se passer pendant l'émission où on parlait de Rome là, mais Mina, c'est vraiment la best, c'est la meilleure. Et alors en plus, c'est le plus cliché, le plus kitsch, le morceau que je vous ai choisi là, et c'est un truc voilà, d'histoire d'amour, de film, comme on adore, avec un son, vous allez voir, ça sonne vraiment comme l'année 1966, je pense. Et voilà, je pense que c'est un peu tout pour moi, quoi. C'est tout ça.
1: C'est pour tous les Touranes qui nous écoutent. Et pour tous ceux qui nous écoutent dans un Tourane. Mina, c'est Telefonendo, Fréquence Mutine.

0: C'était Mina avec la chanson C'est Telefonando sur Fréquence Mutine. Merci pour ce choix. Qu'est-ce que c'était chouette.
1: Moi, j'adore.
0: Ça.
1: T'as vu comment le batteur, il a une fire.
0: Il est fou.
1: Tout le morceau.
0: Il est fou.
1: C'est trop bien. J'adore ça.
0: Mais on est en 66. C'est quoi? C'est 20 ans, un peu moins de 20 ans après la guerre. Il fallait retrouver du sens dans la vie qui était absurde et chercher comme il pouvait en tapant comme des fous sur des fûts.
1: Ah ouais. Et heureusement, on avait Mina. Heureusement.
0: Heureusement, il y avait Mina. C'est ça, et puis c'est le néoréalisme italien après qui est en face aussi en cinéma, toutes ces choses-là qui sont magnifiques de cette époque. Et au lieu de partir dans des digressions nostalgiques de c'était mieux avant, on va se dire au revoir avec Stromae.
1: Ouais, let's go. Alors ça, c'est un peu justement, je vois les commentaires des haters qui, c'est vrai que Mina aurait été une super belle conclusion à ce morceau de vie, mais je voulais mettre un Stromae pour finir. Pour deux raisons. Déjà, c'est un petit peu une blague que je voulais faire à Julien, parce que ça me faisait marrer de mettre un Stromae à la fin du dernier morceau de vie, parce que c'est pas le truc le plus fréquence mutine qu'on puisse passer, évidemment. Mais je l'ai mis aussi parce que Stromae, c'est sûrement, enfin, j'ai nourri une obsession pour Stromae depuis la sortie de son album Cheese. Donc pareil, je devais avoir 10 piges aussi. Jusqu'à maintenant, puisque c'est un des artistes que j'ai le plus écouté ever, je pense, de tous les temps. Ça a été une immense inspiration pour moi et j'adore ce mec. Et j'ai un souvenir très très net, et je voulais un peu finir là-dessus, de quand j'étais gamin, chez ma grand-mère française, il y avait une balançoire, il y avait un jardin avec une balançoire. Et quand j'étais petit, je pouvais passer des heures et des heures et des heures sur cette balançoire. À me balancer en boucle, quoi. Et notamment avec un vieux MP3 qui était en forme de la tête de Dark Vador, je me rappelle. Avec ma musique dessus. Et je pouvais vraiment passer 4-5 heures d'affilée sur la balançoire à juste bouger dans tous les sens. Et je pensais, quoi. Je rêvais, j'écoutais de la musique et je pensais à plein de trucs. Je sais pas ce que je m'imaginais. Et je me rappelle d'un moment très précis où j'écoutais du Stromae, justement. Sur cette balançoire et où j'étais en train de me questionner sur le sens de la vie un peu. Je me posais déjà des questions comme ça tout petit et j'ai eu cette réalisation que ma définition même à ce moment-là pour moi du bonheur, c'était ça, c'était exactement ça, c'était être assis sur ma balançoire avec dans une matinée voilà humide d'octobre à écouter du Stromae à fond, à écouter de la musique à fond, et là j'étais heureux, et c'était vraiment ça ma définition du bonheur. Et je me rappelle que je l'ai verbalisé quand j'étais petit à ce moment-là, et je pense maintenant que ça a pas tant que ça changé au final par rapport à comment je vois ma vie maintenant. Donc je trouvais ça chouette de finir là-dessus. Et aussi sur un morceau cheesy de ouf de Stromae, mais qui symbolise bien
0: rail de musique.
1: Ces rails de musique.
0: Alors, t'es pas le seul, parce que je reçois des messages, là. Donc, comme quoi, il n'y a pas que des haters. Il y a quelqu'un qui me dit « Oh, Stromae !»
1: Let's go. Tu vois.
0: Donc, c'est pour bah voilà, hein, tout le monde écoute Stromae, finalement.
1: Bah voilà.
0: Juste après, on aura Glenn, qui est en train de s'échauffer avec son bazar phonique. Ça va être mortel, restez. Et nous, on revient la semaine prochaine. Tu seras là, Ricardo, la semaine prochaine?
1: Avec plaisir.
0: Trop bien. On ne sait pas où on va. Peut-être on va aller dans les chambres.
1: Ah ouais.
0: On va rester dans la chambre. Avant de partir, on reste dans la chambre, on fait les bagages.
1: Ça va être top.
0: Merci d'avoir été là, de
1: merci
0: nous avoir partagé ta musique. Merci à vous, auditeurs, auditorices de Fréquence Mutine du 103.8 FM. Je vous dis à la semaine prochaine, c'était la dernière, mais on revient la semaine prochaine avec Morceau de Ville. Tout de suite, Stromae. Alors le morceau normalement doit partir.
1: Non.
0: Pourquoi il ne part pas? C'est
1: le
0: fou.
1: Dernier. Est-ce que c'est un CD qui est niqué peut-être?
0: Je pense pas. C'est fou ça.
1: C'est génial que ça arrive sur le dernier morceau.
0: Glenn, j'allais rendre à l'heure, je t'assure.
1: On avait tout calculé, c'est promis.
0: Ah mais en fait voilà. Ok, j'ai appuyé sur le mauvais bouton.

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1: Bonjour à toutes, bonjour à tous, bienvenue dans le bazar phonique. Aujourd'hui, on aura du hip-hop, du rocksteady, du funk, du blues, du garage, de la soul et quelques mélanges beaucoup moins faciles à mettre dans une case. On va aussi croiser un rappeur-poète venu du dub, un acteur hollywoodien qui cache un vrai passé de rappeur et même une chanteuse qui répond directement à James Brown. Bref, des vieux 45 tours, des nouveautés, quelques curiosités et surtout beaucoup de musique. Mais avant tout ça, c'est l'heure du classique du mois. Ce mois-ci, retour à Londres à la fin des années 90 avec Urban Species et leur deuxième album Blanket. Le groupe mélange alors hip-hop, funk, acid jazz, soul et trip-hop. Moi, j'ai choisi un album qui va même du côté du dub. Le titre, c'est Predictably Unpredictable avec une invitée qui était encore quasiment inconnue à l'époque, Imogen Heap. Et c'est un morceau que j'aime beaucoup, donc on va se l'écouter tout de suite.
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Et voilà, c'était Urban Species avec le morceau Predictably Unpredictable et c'est extrait de l'album Blanket qui date de 1998. On remonte maintenant quelques décennies en arrière, direction la Jamaïque avec les Soul Vendors. On est en 1967, en pleine période rocksteady, juste avant que le reggae ne prenne véritablement sa forme. Les Soul Vendors sont un groupe de studio lié au mythique label Studio One de Clement Coxon Dodd, avec des musiciens qui ont participé à une quantité impressionnante d'enregistrements jamaïcains, notamment Jackie Me Too et plusieurs anciens membres des Skatalites. Swing Easy est un instrumental tout en groove, construit autour de la basse et de ce fameux balancement caractéristique du rocksteady. Et on reste dans les basses jamaïcaines, mais avec une approche complètement différente. Roger Robinson est un poète et musicien britannique d'origine trinidadienne, installé à Londres. Pour This Side of Town, il travaille avec le producteur allemand Disrupt, qui construit autour de sa voix une musique électronique fortement influencée par le dub. Smash and Scatteration ouvre l'album et c'est presque une petite plongée dans les rues de Londres. On est quelque part entre chansons, dub et poésie parlée.

À l'instant, c'était Roger Robinson et le morceau Smash and Scatteration. C'est extrait de l'album This Side of Town qui date de 2015. Et juste avant, c'était les Soul Vendors et le morceau Swing Easy. Et ça, c'est sorti en 1967. On revient maintenant à quelque chose de beaucoup plus dansant avec Adrian Young. Le producteur américain s'est fait une spécialité des sonorités soul, funk et jazz, enregistrées avec une approche très analogique, comme si les années 60-70 n'étaient finalement jamais vraiment terminées. Sur Afro Disco Makossa, il mélange cette fois disco, funk, afrobeat, highlife et Makossa, et le résultat ressemble un peu à un vieux disque afro-funk retrouvé chez un disquaire, sauf qu'il vient tout juste de sortir. Everybody porte particulièrement bien son nom, c'est un morceau qui est là pour faire bouger tout le monde. Et on continue dans le groove avec Jungle Fire, groupe de Los Angeles qui mélange funk, afrobeat, musique latine et soul. Le morceau Tokuta avait déjà une bonne dose de funk et d'influence africaine, mais cette version a été remixée par le producteur français Grant Fabao. Ça donne une sorte de rencontre entre afrobeat, funk et reggae.

C'était Jungle Fire avec le morceau Tokuta, un remix de Grande Fabao avec Soul Sugar au clavier, et ça date de 2014. Et juste avant, c'était Adrian Young et le morceau Everybody, extrait de l'album Afro Disco Makossa, qui lui vient juste de sortir. On change complètement de décor avec Hurricane G. Son vrai nom, c'est Gloria Rodriguez. Elle est née à Brooklyn, dans une famille d'origine portoricaine, et devient dans les années 90 l'une des figures féminines du rap new-yorkais underground. Elle fait partie de la galaxie du Hit Squad, aux côtés notamment de EPMD et Redman, et développe un rap très marqué par son identité new-yorkaise et latino. J'ai choisi le morceau Underground Lockdown, qui se trouve sur son premier album All Woman, qui date de 97, un morceau qui représente assez bien cette période du rap new-yorkais. Une production lourde, un flow direct et cette énergie très East Coast. Et on reste dans le hip-hop ensuite, mais on fait un bond jusqu'en 2026 avec Sarface. C'est le trio composé du producteur 7L, du rappeur Ésotéric et d'Inspecta Deck du Wu-Tang Clan. Cette fois, il s'associe à Frankie Pulitzer. Et si ce nom ne vous dit rien, vous connaissez probablement son visage. Derrière Frankie Pulitzer se cache l'acteur britannique Tom Hardy. Et oui, Badman fait aussi du rap. Et ce n'est d'ailleurs pas un gag sorti de nulle part, car Hardy rappait déjà dans les années 90 sous le nom de Tommy Number One. Sur le morceau Mad Technology, il retrouve donc Sarface et accueille surtout un invité de poids, Method Man. Du boom bap, des grosses basses, des références aux comics et 3 tonnes de punchline, c'est signé Sarface.

Surface et Frankie Pulitzer avec le morceau Mad Technology avec un featuring de Method Man. C'est extrait de l'album Surface Meets Frankie Pulitzer et ça vient de sortir. Et juste avant, c'était Hurricane G et le morceau Underground Lockdown, extrait de l'album All Woman et ça, ça datait de 1997. On quitte le hip-hop, on part dans quelque chose de beaucoup plus étrange avec Goes Off Kermer. Ce groupe suisse des années 90 naviguait entre noise rock, punk, rock expérimental et musique complètement inclassable. Leur premier album, simplement intitulé Goes Off Kermer, date de 92. Et Bones, le titre que l'on va écouter, possède ce côté très brut et légèrement déglingué qui fait penser à une rencontre improbable entre le rock underground, le blues et Tom Waits sous caféine. Le son est sale et c'est ça qu'on aime. Et puis, ben, on parle de rock déglingué, autant continuer avec les Danois de Power Solo. Depuis la fin des années 90, le groupe mélange garage rock, rockabilly, blues, surf, rock'n'roll, avec une bonne dose d'humour. Leur nouvel album, Rip It, qui doit sortir le 23 octobre prochain. On a vraiment hâte, en tout cas, il y a deux ou trois morceaux qui sont sortis. On va s'écouter Habibi Bob. Et c'est le morceau qui ouvre le disque et résume assez bien la philosophie Power Solo, du rock'n'roll, du garage, de l'énergie et surtout aucune envie de rester bien sagement dans les clous.

C'était Power Solo avec le morceau Habibi Bob, c'est extrait de l'album Rip It qui est prévu le 23 octobre prochain. Et juste avant, c'était les Suisses de Ghost of Kermer et le morceau Bones, extrait d'un album éponyme qui lui date de 1992. On continue avec James Legg. Ce Texan est notamment connu comme chanteur et claviériste des Black Diamond Heavies, mais il mène également une carrière solo particulièrement musclée. Son instrument de prédilection, c'est l'orgue, qu'il maltraite avec une bonne dose de blues, de garage et de rock'n'roll. Below the Belt, sorti en 2015, est son deuxième album solo, et Glass Joe résume parfaitement son style. Une voix éraillée, un clavier complètement saturé, une batterie lourde et ce mélange de blues et de punk qui donne l'impression que l'orgue amande est en train de prendre feu. Et ensuite, on restera dans les guitares qui chauffent avec Quintana Dead Blues Experience. Derrière ce projet, on retrouve Piero Quintana, musicien bordelais qui traîne depuis plusieurs décennies dans les univers du rock et du blues. Sur le nouvel album Ashes, il forme un duo avec le batteur Adrian Chiavone. Le morceau Spell on Me qu'on va s'écouter est un titre entre blues lourd, rock et gros murs de guitare.

Et voilà, c'était Quintana Dead Blues Experience avec le morceau Spell on Me. C'est extrait de l'album Ashes qui est sorti cette année. Et juste avant, c'était James Lake, le morceau Glass Joe, extrait de l'album Below the Belt qui lui date de 2015. On va maintenant calmer un peu le jeu avec Kirby. Originaire de Memphis, Kirby est une chanteuse, mais aussi et surtout une auteure, compositrice reconnue, qui a écrit pour plusieurs artistes majeurs de la pop et du R&B, comme par exemple Rihanna. Mais son propre univers est beaucoup plus proche de la soul et du gospel. Black Leaves, le morceau sorti en single en 2022, possède justement cette dimension très spirituelle, avec une voix qui semble venir directement d'une chorale gospel de Memphis. Et ensuite, on repartira immédiatement vers le funk avec Vicky Anderson. C'est une chanteuse de la galaxie James Brown, surnommée à l'époque la First Lady of Funk. En 1969, James Brown sort Mother Popcorn et Vicky Anderson lui répond avec ce morceau « Answer to Mother Popcorn, I got a mother for you ». On est donc littéralement face à une réponse musicale au Godfather of Soul. Le morceau est sorti chez King Records et permet surtout d'entendre une chanteuse qui avait une voix et une présence parfaitement capables de tenir tête à l'univers survitaminé de James Brown. «

0: Et voilà, nous étions en 1969 avec Vicky Henderson et le morceau Answer to Mother Popcorn, I Got a Mother for You. Et juste avant, c'était Kirby avec le morceau Black Leaves, et c'est un single qui datait de 2022. Il est maintenant le temps de terminer ce bazar phonique par la reprise du jour. On reste dans le rock, mais pas vraiment celui auquel on pourrait s'attendre. Le groupe The Apples, spécialisé dans un mélange de funk, jazz, hip-hop et turntablisme, s'attaque au classique Song 2 de Blur.
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Et voilà, c'était Song 2 de Blur, repris par le groupe The Apples. Et voilà, c'est fini pour aujourd'hui. Et si vous voulez retrouver les morceaux entendus aujourd'hui, la playlist complète est à retrouver sur mon blog bazarphonique.e-monsite.com. Merci d'avoir écouté, prenez soin de vous et à la semaine prochaine, même jour, même heure. Salut!

0: Comment allez-vous?
1: Eh ben très bien, avec un peu de retard. Salut Valère.
2: Léger, c'est le décalage horaire.
1: ouais, un petit souci, mais écoute, tout roule.
2: Ouais.
1: Comment tu vas?
2: Bah ça va bien, ouais, et toi?
1: Eh ben nickel, hein, pour voilà, deuxième épisode.
2: Deuxième saison, deuxième épisode.
1: Voilà.
2: C'est parti.
1: Un petit peu de retard, voilà. On a rebooté un peu l'ordi des studios, et puis voilà, c'est reparti. Une heure de trip-hop, down-tempo, electronica. Voilà, une petite sélection plutôt sympa, pas mal de nouveautés. Alors, est-ce qu'une nouveauté de début d'année 2026, quand t'es au mois de septembre, ça marche encore?
2: Comparé à un titre d'il y a 15 ans, oui.
1: Oui.
2: Oui, allez, disons oui. Pourquoi tu voulais nous proposer quoi?
1: Non, qu'est-ce que... On va commencer par du Agnès Obel. C'est une danoise allemande.
2: Comment? Ok.
1: Voilà. On sort un peu du trip hop, hein, plus musique classique, pop. Je sais pas trop comment on pourrait ranger tout ça.
2: Ah, elle est sur le label Deutsche Grammophon, comme on disait en hors antenne.
1: Ouais, c'est ça. Avec il y a des beaux noms hein, sur ce label. Hein,
2: ouais.
1: Nils Fram, voilà, dans toute cette veine-là, un petit peu. Mais oui, c'est plus, label musique classique, quoi.
2: De base, ouais.
1: De base, un petit peu. Il s'ouvre un petit peu à l'électronique aussi. Avec, Nils Fram, pianiste, un peu.
2: Comment on peut qualifier Nils Fram?
1: On l'appellera tout à l'heure, on lui demandera.
2: On lui demandera. Mais là, on commence avec Agnès Obel. Tu nous as préparé quel morceau?
1: Agnès Obel, c'est le morceau Lei Meli.
2: Okay.
1: Je vous propose d'écouter 6 minutes de douceur pour commencer ce deuxième épisode chez PNR Wave.
2: C'est parti.

0: Et là, c'était une proposition de ma part. Si je vous dis Beatmaker et La Rochelle, généralement, on pense à Jean du Voyage.
1: Exactement.
0: Mais là, c'est Grumpy, artiste qui a deux EP avant celui-ci, qui a produit aussi un EP pour un MC Rochelais qui s'appelle Neil Lapache, qui est un très très chouette EP. Et là, c'est un 6 titres sorti en 2021. Moi, je l'ai découvert en diguant un peu cet été, en me disant qu'est-ce qu'on va leur proposer dans cette deuxième saison. Et moi, j'ai vraiment adoré ce 6 titres. C'est vraiment quelque chose de très très chouette. Là, c'est le titre Hop, justement, avec Jean du Voyage. Et je trouve que la rythmique, la boucle de piano derrière, enfin, y a tout qui invite un peu au voyage. Je trouve ça chouette.
1: Il est français, c'est un beatmaker.
0: Ouais, de La Rochelle.
1: Et Grumpy aussi.
0: Ouais, les deux.
1: Ah, les deux. Okay.
0: Ah ouais, là, c'est connexion Rochelais.
1: Ah bah parfait. Voilà, on embrasse le frangin alors. Ok, ouais, très cool. Je connaissais pas Grumpy, Jean du Voyage.
0: Un peu plus.
1: On en repassera peut-être d'ailleurs, il y a peut-être un remix là qui est sorti, qu'on va passer sur les prochaines.
0: Il y a ça, il y a le dernier album en Rituals, ce qui est vraiment vraiment très chouette, et puis les autres productions de Jean du Voyage sont cool. Et donc là, ouais, effectivement, Grumpy, la pochette est sublime. Elle est elle est pressée par des gens à un atelier de sérigraphie que j'adore et je sais plus comment ils s'appellent et allez la voir. Voilà, il y a des vinyles qui sont encore dispo sur le Bandcamp de l'artiste, donc ruez-vous dessus.
1: À suivre Grumpy, ouais.
0: Voilà. Et j'enchaîne du coup avec un petit beatmaker que ça c'est lui c'est un petit chouchou. Alors j'en ai quelques-uns hein, mais lui il vient de Caroline du Nord. C'est un beatmaker jardinier. C'est Nîmes que j'ai découvert. Alors c'était l'album Warm Blood. Warm Blooded Lizard. Quand on nous l'avait envoyé sur tripop.net à l'époque.
1: Et ça remonte un peu cet album là, je vois un peu la disco, c'est le premier quoi.
0: Il y en a eu deux autres avant mais qui ont eu moins d'écho et ça c'est vraiment le premier qui a explosé.
1: Quelle année du coup?
0: De tête je dirais 2015 mais
1: c'est 2011.
0: Oh putain.
1: Allez, tac.
0: Ouais, allez, je suis vieux. Je vous propose un titre qui clôture son album qui est sorti chez Melting Records, un de mes labels préférés. Le titre s'appelle Gold Eyes. Il est avec Sefrelette, qui est la chanteuse de Pitchelop, qui est un groupe de Los Angeles, je crois, un peu barré.
1: Ouais.
0: Voilà. Et le gars, il collab, donc Nîmes collab beaucoup avec Emancipator.
1: Et on connaît.
0: On connaît bien, on aime beaucoup aussi. Et avec sa musique, il souhaite apporter une vision où on abandonne l'anthropocentrisme. Voilà. Vous me direz ça à la fin.
1: Exactement. Allez, on écoute Gold Eye de Nîmes.

0: Et ben voilà.
1: Du beau trip-hop.
0: On est bien chez Pen Arwave, hein, trip-hop, down tempo, electronica. Je vous ai sorti Tyson. Alors j'ai découvert cet artiste par la collaboration de ce titre, The Edge, Nosach Singh. J'adore ce beatmaker. Je crois que c'est un Américain. Je crois qu'il vient de Los Angeles ou Londres. J'ai un doute.
2: Londres aux États-Unis, quoi.
0: Londres aux États-Unis, exactement. Et Kobe Say aussi, chanteur. Tellement trip-hop.
2: La basse était merveilleuse.
0: L'instru est folle. Ouais. Et puis une voix féminine là, tout de suite, ça marche bien, hein, toujours.
2: Toujours.
0: On embrasse Franck et puis Ludo des Tripates qui adore les voix féminines. Surtout quand il y a un petit clip animé à côté, quoi. Donc voilà. Donc voilà, Tyson. Voilà, les petites influences de l'artiste. On est sur du Flying Lotus, Jane Black, Tricky. Bon, voilà, valeur sûre.
2: Valeur sûre.
0: Et petite anecdote sur Nosach Singh. Voilà, on en parlait un petit peu en off. Il a fait quelques collabs avec un certain Kendrick Lamar et un Chance the Rapper.
2: Voilà.
0: Voilà.
2: Bon, mec, deux, trois, ils vont percer, je pense.
0: Plutôt lourd, quoi. Donc voilà, c'était un petit peu de trip hop, c'était sympa. Qu'est-ce que tu nous proposes derrière?
2: Eh ben, on s'est échauffé les adducteurs, donc on va faire un grand écart. moi, je vais vous proposer le nouveau titre du nouvel album de Will Doré, qu'on connaît un peu plus sous le nom de Skin Shape. Pourquoi grand écart? Parce que là, on est entre de la funk, de la soul, un peu de trip-hop, mais de très très loin. Après, son premier album était publié sur Melting Records, encore.
0: Ouais. Ah oui, t'embêtes pas, quoi.
2: Ah ouais, je prends Melting Records et puis je peux te faire toute une émission là-dessus. Là, le nouvel album de Skin Shape, c'est Chapman's Pool. Le titre que je vous propose, c'est Take It As It Is. On retrouve la voix marquante de l'artiste, très éthérée, les petits riffs de guitare qui vont bien, et puis les petites notes de rock psyché, empreintes de nostalgie. Vous allez voir, c'est tellement beau. De toute façon, tout ce que fait Skin Shape, c'est tellement beau.

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0: Et ben voilà, Expedite de l'artiste Traveling Day. Est-ce que du coup en off, on jouait un petit jeu, voilà, au niveau de la de 50 secondes, là il y avait un petit cri.
1: Ouais. Et ben j'ai pas trouvé.
0: Tu l'as pas trouvé ?
1: Non, pas du tout. Ouais. Et du coup c'était quoi ?
0: Attends, je vais essayer de le remettre. Ouais. Voilà.
1: Ok.
0: C'est juste une chèvre qui hurle. Voilà.
1: C'est une des références de l'artiste.
0: Eh ben écoute, tu vois, j'ai contacté Traveling Day parce que voilà, je voulais passer ce titre. Alors c'était surtout le sample en intro, voilà, qui est validé par tes enfants,
1: ah
0: je
1: ouais,
0: crois.
1: De toute façon, dès qu'il y a des gros mots, je crois qu'ils valident.
0: C'est des enfants. Quoi.
1: Voilà. Donc oui, ils ont beaucoup aimé ce très très bon choix de sample.
0: Ouais, donc c'est Babel, c'est le film À bout de souffle.
1: Ok.
0: Voilà, je remercie Traveling Day, là j'ai contacté sur notre page Instagram.
1: Attention.
0: Penar Wave, hein, s'il vous plaît, page officielle. Hein. Je l'ai contacté, voilà, il m'a transmis quelques infos un peu de son projet.
1: Ok.
0: Alors, il est pas trop live, mais par contre, voilà, il va sortir un nouvel album là en cette année, peut-être plutôt, enfin cette année, on peut dire courant 2027, hein, du coup.
1: Ok.
0: Voilà, j'aime bien cet artiste, donc c'est un artiste originaire de Nancy,
1: de l'Est.
0: Voilà.
1: Un
0: gars bien.
1: Forcément.
0: Hein,
1: c'est sûr, pas comme nous deux, donc forcément, c'est
0: exactement.
1: C'est quelqu'un de bien.
0: Qui s'est un peu expatrié, qui est parti vers la capitale.
1: Moins bien. Il aurait dû pousser plus à l'Ouest.
0: Bah oui. Il peut venir par ici avec plaisir. Il y aura le même temps qu'à Nancy.
1: Voilà, ça va pas le dépayser.
0: Donc voilà, il est sur Paris depuis 10 ans et là c'était voilà Expedite, une petite vieillerie de 2017.
1: Ah ouais, t'es voilà. Comme ça toi.
0: Ouais, ça, tu vois ça. Non, c'était un titre j'avais envie de passer. J'avais adoré les petits samples là. Je trouvais ça sympa.
1: Ouais, la construction du morceau est très très flotte.
0: Et puis elle est riche. Hein, il y a plein de. Tu sens qu'il y a du taf. Il y a du taf là-dessus. À ton tour.
1: Ouais,
0: qu'est-ce que tu nous présentes derrière?
1: On l'a passé il y a 3 ou 4 émissions, je crois. Vu qu'on a que des auditeurs auditrices qui ont suivi et révisé pendant l'été l'intégralité de la première saison.
0: Tout à fait.
1: Là, c'est Bosstown, beatmaker lyonnais. Son dernier album, c'est Between Us. On avait passé Oli, je crois, dans la 13e.
0: Moi, je dois avoir 4 titres de son dernier album là que j'ai envie de passer.
1: Voilà. Et puis moi, c'est Windbreaker que j'avais envie de vous faire découvrir ou redécouvrir pour celles et ceux qui du coup avaient écouté l'album en entier parce que c'est une vraie petite pépite. Mm. Moi, c'est le sample de violon au départ qui m'a convaincu.
0: Qui t'a retourné, quoi.
1: Ouais. Et qu'est-ce que je voulais dire? Rien, petite réminiscence nostalgique sur ce titre, du fait du violon, mais après on enchaîne directement avec un autre sample. Vous allez voir, aussi très belle construction de morceaux, et du beatmaking, de l'abstract hip-hop, pardon, comme on les aime.
0: Il n'y a que des bonnes choses, de toute façon,
1: chez Bosstown.
0: Ouais, chez Fréquence Mutine.
1: Ouais, exactement. Bonne écoute.

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1: Mais non, il pleut pas, c'est pas vrai. On est bien sur Fréquence Mutine, mais...
2: Il a plu ce matin, quand même.
1: Ouais, mais là, il fait beau. On est à Brest, hein, quand même.
2: Bah oui, et puis avec de tels sons, forcément, le soleil revient.
1: Exactement. Bah voilà, on repassera peut-être du Boss Town. Hein, c'est bon, valeur sûre, là, son dernier album, c'est une dinguerie.
2: J'ai adoré.
1: Ouais, très lourd. Moi, j'en ai quelques-uns qu'on repassera probablement. Et ben voilà, c'est déjà la moitié de l'émission.
2: C'est la bascule.
1: Et ben moi je propose un certain DJ Pone.
2: Ouais, pareil, lui je pense qu'il va percer.
1: Ouais, ça te parle un petit peu ou pas?
2: Ayant atteint un certain âge ayant été jeune dans la fin des années 90, début des années 2000, forcément j'ai été bercé par un groupe de rap d'alcooliques qui s'appelle Zwinkels, paix à ton âme Nikus.
1: Ouais.
2: Et forcément, quand j'ai écouté les scratchs de DJ Pone, bah, il a fallu que je m'achète des platines parce que je voulais faire tout comme lui.
1: Il fait du turntablisme.
2: C'est une... sacrée machine derrière les platines. Et oui, bah, à l'origine, avec trois autres compères de Birdy Nam Nam, quand même.
1: Et voilà, il y a du lourd dans les trois autres compères.
2: Ouais. Hein,
1: avec Crazy Bee,
2: Lil Mike.
1: Et puis le dernier.
2: Fallait qu'on l'oublie, ceci.
1: Mais voilà, c'est. Ouais.
2: Désolé.
1: Ouais, c'est des. Ils ont fait pas mal de. Les DMC.
2: Ouais.
1: Voilà, pas de la couture, hein. C'est du Disc Mix Club. Voilà, des concours de DJ. Il y a un certain C2C aussi qui est un peu connu dans le milieu, qui a tout raflé.
2: Carrément, voilà. Ils sont plusieurs en France. On a un très bon.
1: Très bon vivier, ouais.
2: Ouais,
1: ouais. Ouais.
2: Et là, c'est son dernier album,
1: Album. Alors, ouais, nouveauté de mars.
2: Ok, nouveauté.
1: Voilà. Et du coup, ben, j'ai voulu en parler parce que ce week-end, il y a le Quimper Tattoo Show.
2: Ouais.
1: Et du coup, ben, DJ Pone, il fête ses 30 ans de scène.
2: C'est possible.
1: Je crois. Et il a sorti l'album qui s'appelle Basculture. Voilà, sur la Basculture, donc sur son propre label, Ponard. Voilà,
2: okay.
1: Pour DJ Pone et le titre c'est Piano 90. Donc voilà, je vous conseille l'album et puis bah voilà. Les Mutins si vous êtes dans le coin samedi soir,
2: très belle affiche.
1: Et ben on file au Quimper Tattoo Show voilà à 22h, il sera en plus avec tu parlais des Zwinkels. Il y a TTC Zwinkels Triptyque.
2: Avec
1: Dabaz et Greg Fritz, donc voilà,
2: c'est du lourd.
1: Ça peut partir un petit peu en sucette.
2: Voilà, Swiftgad avant.
1: Et Swiftgad avant.
2: Que vous entendez sur Altar, sur des prods d'Altarba majoritairement, sur quelques-unes de Senbei aussi.
1: Bah, je pense qu'on va en passer tout à l'heure.
2: Allez.
1: D'ailleurs, ça fait partie du tracklist. Hein.
2: Mais dis-moi, Simon, elle serait pas super bien montée cette émission?
1: Bah, c'est pas pour une deuxième, elle s'envoie du pâté, hein, c'est sûr. Hein. Bah voilà. Et puis bah peut-être qu'on parlera du beatmaker de Triptyque juste après.
2: On va en parler juste après.
1: On enchaîne, on fait voilà, Pone et
2: Edrixé.
1: Et puis bah voilà, t'en reparleras juste derrière.
2: C'est parti. Bonne écoute.

0: Voilà, et bah c'était le morceau The Hunter de Drixé, sorti en 2022 sur son album NSFW. Me demandez pas ce que ça veut dire, j'ai pas cherché, j'ai pas bien fait mes devoirs. Donc Drixé, qui était le DJ beatmaker derrière toutes les prods de Triptych. Si vous avez pareil grandi dans les années 90-2000, Triptych, vous devez un peu connaître
1: toute la bande là.
0: Voilà.
1: Et du lourd. Ouais.
0: Et en fait, une fois que Triptych était fini, il a organisé des soirées, Drixé, il a fait des compiles de musique de films érotiques des années 70 qui s'appelle Sex Tape. C'est très cool hein. Franchement, c'est de la petite musique funky comme ça là, okay. c'est très très drôle. Et cet album en fait, moi je le prends comme un film auditif. Écoutez-le au casque si vous avez l'occasion parce que ça vaut vraiment le coup. En termes d'univers, d'orchestration et tout, là on a pu le voir avec The Hunter, c'est complètement fou. Ça me fait penser à l'album Love Age de Dandy Automator. Et là on avait The Rodeo à la voix. Et on retrouve aussi en invité Xanax de Zwinkels, mais pas du tout en mode rappeur. Plutôt en mode chanteur. Non, c'est franchement.
1: Excellent.
0: Tout l'album vaut son petit pesant de cacahuète.
1: Et ben voilà, on le retrouve hein, du coup à Quimper ce samedi.
0: Et on enchaîne aussi du coup avec un artiste qui est parti, qui est mort en décembre 2000.
1: On en avait parlé, je crois, déjà à l'époque. Ouais.
0: Douskawa, qu'on a pu retrouver sur. Alors. Pour ceux qui écoutent du down tempo et tout ça sur l'album La fin des contes d'Altarba, mais Douskawa, moi j'ai une petite histoire avec lui, c'est parce que on est en 2005 et mon frangin il revient d'une session de skate quand on habitait en Alsace avec un truc en disant regarde le gars, c'est un MC de Strasbourg et du coup c'était le morceau Cœur de la vie, c'est avec le sample des choristes. Oh, je t'invite à écouter le morceau, okay. c'est assez drôle et et du coup, c'était le groupe de Douskawa à l'époque qui s'appelait TKC. Et après, c'est un artiste qui a jamais vraiment quitté mon paysage musical, on va
1: musical,
0: dire.
1: Musical, ouais.
0: Ouais. La fin des comptes, moi, ce morceau, je crois que je l'écoute minimum deux fois par semaine. Je trouve que, il est parfait. Et donc, forcément, quand en décembre 2025, on apprend la mort de Douskawa, petit choc.
1: Hein,
0: et 9 mois plus tard, 3 de ses compagnons de route décident de lui rendre hommage. Il y a Davodka et Swiftgad qui étaient avec lui sur l'album Soleil Noir. Altarba, qu'on va retrouver au refrain, qui a fait du coup la prod de La fin des comptes. Et vous verrez en fait au début, à la production, c'est 2JEJ parce qu'il devait potentiellement faire un jour un titre ensemble qu'ils n'ont jamais fait. Donc là, c'est un hommage. À Douskawa.
1: C'est l'intro là de c'est de G.O.G.
0: Ouais. Et tout l'instru d'ailleurs c'est de lui. Et du coup moi j'ai juste envie de dire c'est fou comme la musique ça peut être important dans une vie et
1: c'est hyper important.
0: Merci Douskawa.
2: Coucou DJ, j'espère que tu vas bien. Moi je me promène dans la forêt là et en fait je me disais ce serait cool peut-être vu qu'on connaît pas mal de monde en commun autour des concerts. On s'organise un petit truc peut-être.

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1: Et voilà. Étoile du ciel, hein, lourd. Il y a du beau monde dessus, en hommage à Douzkawa.
2: Bah,
1: voilà.
2: C'est un très bel hommage.
1: Bel hommage. Ouais. On valide chez Penar Wave. Et bah, c'est déjà la fin de ce deuxième épisode. Hein. Il nous reste quoi?
2: Deux morceaux. C'est ta doublette finale.
1: Exactement. Voilà. Toi, t'as balancé ta petite doublette. Je clôture.
2: Allez. Qu'est-ce que tu nous as réservé?
1: Alors, je voulais commencer déjà par Zerolex.
2: Ok.
1: C'est un beatmaker de Besançon.
2: Allez, on reste dans l'Est.
1: On reste dans l'Est, toujours. Alors bah, les meilleurs sont là-bas. Hein.
2: Je suis pas forcément sûr pour tout, mais ouais. Non, je ne connaissais pas du tout Zerolex. Non.
1: Est-ce que tu connais Cotton Claw?
2: Eh bah, pas du tout.
1: Non plus. Voilà, c'est aussi un collectif de beatmakers de Besançon que j'avais découvert Feu Solidays.
2: Ok.
1: Je sais pas s'ils vont réussir à remonter leur festival là, qui s'est pété la gueule un petit peu cet été là.
2: Ça risque d'être chaud.
1: Force aux festoches parce que c'est un peu la misère en ce moment.
2: Ouais.
1: Et bon voilà, ça c'était le petit plus Zerolex. Donc voilà, là on part un peu plus dans l'électronica. Zerolex, du coup, j'en parlais un petit peu. Il a créé là une bande son originale d'un spectacle. Voilà, c'est l'album Ligne. Et le titre, bah, c'est Ligne aussi. Hein. Zerolex, voilà, il a un petit label, les disques du crochet, donc c'est son propre label. Et bah voilà, pour les vinyles addicts, je te regarde un petit peu.
2: Ouais.
1: Édition limitée à 100 exemplaires de cet album qui sortira en octobre. C'est mon anniversaire le 9. Voilà, si ça ne dit rien.
2: Moi, j'allais dire que mon anniversaire, c'était le 10, même si c'est pas vrai.
1: Ça marche aussi. Donc voilà, donc on part un petit peu plus dans l'électronica pour ce titre avec Zerolex. Et derrière, pour clôturer, je vous propose un nouvel album de Fakir.
2: Ouais.
1: Voilà, c'est vraiment, moi je le suis depuis le début. Il y a une période où j'ai un peu moins aimé ses albums, et puis là il revient un peu aux bases.
2: C'est un peu plus péchu aussi, non?
1: C'est péchu, ouais. Un peu à la Fred Degen, je sais pas si ça te parle, cet artiste.
2: Fred, je beaucoup.
1: Donc voilà. La belle que je kiffe tellement, Nova Days Records.
2: Oui.
1: Qui, voilà. La fine équipe. Donc, avec le titre pour Fakir, Blues, I'm Happy Now. Pour clôturer, voilà, cette deuxième émission. On se retrouve.
2: Dans deux semaines?
1: Bah, déjà, ouais.
2: Ouais,
1: ouais, 1er octobre. Voilà.
2: On vous prépare une petite surprise pour la fin du mois d'octobre?
1: Peut-être.
2: Tu me fais bien, dis donc.
1: T'as vu un peu? Voilà, un petit teasing. Eh ben écoutez, voilà, Penar Wave termine là avec ma sélection sur Zerolex et Fakir, et puis on se retrouve dans 15 jours à la Revoyure.
2: Allez, bonne deux semaines à tous.

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Donc c'était 81. Et donc c'est parti de là, de quelques temps après. Coup de tête, quoi. Pourquoi pas nous? Il y en a qui n'ont pas de sous qui en font, nous on n'a pas de sous, on va faire une radio. Et la preuve, on est une des seules qui existe toujours. Les autres ont tous coulé, quoi, les premières radios de Brest. Puis, c'était plutôt une bande de rebelles, si on veut, quoi. Pas des anarchistes, mais presque. On

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Vous êtes à l'écoute de la chanson française sur la cassette numéro 636 face A, enregistrée le 6 novembre 93 par Marcel. Il propose la valse du troisième âge par Jean-Désiré Bailly, son orchestre, ses chanteurs.

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